du sulfur gaïacol, de potassium, du glycérohydrate au monoammoniacal, du bichlorhydrate amylénique officinal, de l'orthodioxybenzénotocopherol, du graisse oxypropanédiol en ampoule, de la binophénisulfonatrophétamide, de l'hexachlorocyclohexanesculoside, de l'acide alinisopropylbarbiturique, de l'éthervasylammoniocotyl phosphorique, de l'acétylaménéphénylarsinazole, du graisse oxypropanédiol en capsule.

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1: Aujourd'hui, le 13 juin, nous fêtons les Antoine. Un 13 juin en 1880, Paul Desmarais prenait la première photo aérienne instantanée. La citation du jour, nous la devons à Franklin Roosevelt. La seule limite à notre épanouissement de demain sera nos doutes d'aujourd'hui. Et le dicton de ce 13 juin, pour la Saint-Antoine, les jours croissent comme la barbe d'un moine. Bonne journée.
2: Bonjour à tous, nous fêtons Antoine aujourd'hui, alors découvrez ce qui attend votre signe astrologique.
3: Bélier, votre charisme naturel contribuera à votre réussite et vos efforts seront couronnés de succès.
2: Taureau, Uranus vous apportera l'élément de chance et dénouera vos soucis si vous avez commis des erreurs.
3: Gémeaux, Saturne vous freine à tout niveau. N'entreprenez rien d'important aujourd'hui.
2: Cancer, attention de ne pas engendrer un mécontentement général. Les sous-entendus doivent être proscrits dans certaines de vos relations.
3: Lion, vous aurez envie d'explorer de nouveaux horizons et du coup, vous ne manquerez pas d'idées.
2: Vierge, vous aurez beaucoup de choses à faire. Vous pourrez compter sur l'aide efficace d'une personne qui voudra vous aider.
3: Aujourd'hui, les balances, grâce à votre état d'esprit positif, vous considérez les situations négatives comme des défis plutôt que comme des obstacles.
2: Scorpion, votre pouvoir de persuasion vous permet d'obtenir ce que vous voulez.
3: Sagittaire, un événement inattendu vous obligera à prendre une décision.
2: Capricorne, vous serez sensible à l'opinion d'une personne pour laquelle vous avez beaucoup de considération.
3: Attention Verseau, soyez le plus raisonnable possible et réfléchissez avant d'agir.
2: Enfin Poisson, profitez de vos amis, accordez-leur du temps. On se retrouve demain bien sûr pour un nouvel horoscope dont vous fêterez Élysée.

0: son leader, Bernard Delcroix. Bernard Delcroix, bonjour.
1: Monsieur Verrier, bonjour. Bonjour Radio Galaxie, bonjour à tous nos amis du Volvestre et d'ailleurs.
0: GMB, Goutte Vernis Music Band. Bernard, c'est quoi l'origine?
1: Le Goutte Vernis Music Band, l'origine, c'est une petite formation musicale que j'ai créée parce que j'avais envie de chanter, de faire chanter les autres. Et dès que je me suis retrouvé à la retraite, je me dis, tu vas pas rester croupir dans ton canapé et tu vas bouger. Donc, j'ai créé cette association de musique et je m'y tiens depuis, on essaye de faire des choses sympas.
0: C'est essentiellement des reprises classiques de la chanson dite populaire avec le bon sens du terme, c'est-à-dire
1: absolument.
0: Pas côté péjoratif.
1: Absolument, la chanson populaire, eh bien, c'est celle qui fait se hérisser le poil, qui nous ramène dans nos souvenirs, qui nous rappelle que la vie est belle. C'est des moments de partage. On fait un petit peu de tout pour tout le monde. Ça veut dire que dans une soirée, tout le monde trouve un petit peu son compte et son bonheur. N'est pas déçu d'être venu parce qu'à un moment donné, on va toucher personnellement un tel ou une telle.
0: Et surtout intergénérationnel.
1: Intergénérationnel.
0: Et donc, Goutte Vernis Music Band, parce que vous êtes à Goutte Vernis.
1: Exactement.
0: Alors, votre groupe GMB, donc Goutte Vernis Music Band, se compose de qui, de quoi?
1: On somme quelques chanteurs, alors c'est fluctuant. Hein. En ce moment, nous sommes 7 ou 8. Mais suivant les dates, et comme nous sommes tous des bénévoles et la disponibilité de chacune ou de chacun, on peut des fois tourner une petite formation de 2 ou 3, un guitare-voix, un piano-voix, ou des fois toute la bande ensemble, 5, 6, 7, comme ce sera le cas à Jansac et à Goutte Vernis pour la fête de la musique.
0: Si on se voit aujourd'hui, c'est parce que vous allez animer les fêtes de la musique pendant 2 jours. La fête de la musique, c'est un dimanche soir. On a vu ensemble que le dimanche soir, c'était pas forcément facile parce que les gens le lundi le travaillaient. Donc, terminer à 2h du matin, ça peut être compliqué pour certains. Mais le vendredi et le samedi, vous serez là.
1: Nous serons là le vendredi soir à Goutte Vernis. Une belle soirée avec le groupe Ex Aequo qui nous fait l'honneur de faire notre première partie. Nous sommes très très heureux de cela. Et le lendemain, nous serons chez nos amis de Jansac, sur Garonne, invités par le comité des fêtes.
0: Et donc à chaque fois, ambiance évidemment, mais possibilité de se restaurer avec des food trucks.
1: Bien sûr, absolument. À des prix abordables, avec des produits de qualité. Et voilà, donc Goutte Vernis sur un food truck, il y aura une buvette, vous pourrez passer un bon moment entre la musique, la convivialité, les retrouvailles avec certains. Jansac, je pense que le comité va mettre en place quelque chose de formidable, comme ils savent très très bien le faire. Voilà, de quoi passer 2 belles soirées.
0: Si on devait trouver un style, si on devait trouver des morceaux favoris de GMB, ce seraient lesquels?
1: Alors moi, personnellement, pour ceux qui me connaissent, mon idole depuis tout le temps, Johnny Hallyday, mais j'ai aussi mon ami Cyril qui fait du sardou, j'ai Jamel qui fait de la variété anglo-saxonne, il touche un petit peu à tout, hein, en guitare-voix. Et puis les filles sont formidables, bien sûr. Elles apportent beaucoup, autant dans les tenues, les changements, elles dansent, il y a des chorégraphies, elles sont scintillantes, comme leur robe à paillettes d'ailleurs.
0: Vous êtes des amateurs, faut le dire. Vous êtes des amateurs, mais vous fonctionnez en professionnel avec des répétitions régulières, avec des chorégraphies, avec des mises en scène et puis des changements de plateau.
1: C'est ça, changement de plateau, des chorégraphies, des mises en scène, voilà. Un sonorisateur et un éclairagiste professionnel pour essayer d'obtenir le meilleur résultat. Il faut mettre le doigt là-dessus. Nous sommes des bénévoles, donc on fait le maximum de ce qu'on peut.
0: Vous vous produisez où d'habitude?
1: Principalement, on va dire, dans le Volvestre. Ça peut être des dates privées. Des dates fêtes de la musique, des fêtes de village, on fera la trappe cette année, on fera l'apéritif de la mairie de Jansac-sur-Garonne, on fera du caritatif pour Gala de Rêve, on fera du caritatif à la Fête Vigordan pour Enfance AVC Handicap. Ce sont des choses qui nous tiennent à cœur. La musique, elle est là aussi pour essayer de donner du bonheur à ceux qui en ont un peu moins que les autres.
0: Les gens qui voudraient vous faire des propositions s'adressent à où, qui, comment?
1: Mais bien sûr, ça s'adresse à Bernard Delcroix, au GMB, ou à Bruno Verrier, chez Radio Galaxie, il y en aura le contact. On ne peut pas tout prendre, parce que, je le répète, nous sommes des bénévoles, donc tout le monde travaille à côté, et c'est parfois un peu compliqué de mettre en place les choses, mais de temps en temps, c'est vrai qu'il y a des événements qui nous font dresser l'oreille, on se dit, ah ça, on aimerait bien le faire, ouais, c'est bon, on va voir comment on peut s'organiser pour aller le faire, et c'est vrai que ce n'est pas de la concurrence déloyale, mais nous sommes une formation bénévole, sous forme associative, et ça permet à certaines organisations de s'offrir une soirée musicale avec des coûts un peu inférieurs à ce qui se fait en général.
0: C'est honnête à des prix abordables.
1: C'est ça, c'est honnête à des prix abordables. Voilà. Ça donne accès, je sais que par exemple, pas une petite association qui voudrait faire venir des musiciens et qui n'a pas les moyens, on trouve toujours une solution pour travailler avec eux. Quoi, voilà.
0: Bon, il faut reconnaître quand même que vous avez une particularité. La particularité, c'est qu'un set de 2 heures, il dure 4 heures.
1: C'est ça. C'est de 2 heures, il dure 4 heures, c'est un petit peu ça. C'est-à-dire que, voilà, il nous est arrivé il y a 2 ans pour AVC Enfance Handicap qui nous avait invités à leur soirée, toujours pour ces gamins qui, comme le nom l'indique, AVC Enfance Handicap, ont subi des AVC dès leur naissance ou même intra-utérin.

0: Et donc, on était parti pour un concert de 2h30, 3h, et en fait, il s'est avéré qu'on s'arrêtait au bout de 5h, et que tout le monde était encore dans la salle.
1: Donc, je suis avec Bernard Delcroix, le leader du groupe GMB, Goutte Vernis Music Band, qui va se produire le 19 et les 20 juin prochains, à l'occasion de la fête de la musique, le 19 à Goutte Vernis, justement, et le 20 à Jansac-sur-Garonne. Ils sont essentiellement des reprises de chansons populaires de variétés françaises et étrangères. C'est facile de maintenir un groupe associatif comme ça et de se produire, Bernard ?
0: C'est facile de dire oui aux gens parce que je suis obligé de refuser des dates, non pas parce que j'aime pas les gens qui me les proposent ou les organisations qui me les proposent, c'est que derrière, il faut qu'on puisse assurer. Donc moi, je suis obligé par rapport à ce bénévolat. Nous sommes tous des gens, moi je suis retraité, mais enfin, je le répète, je suis maire de ma commune, donc j'ai quand même pas mal d'activités. Et donc, et tous les autres qui sont plus jeunes sont tous des travailleurs, employeurs ou employés, et il n'est pas évident pour ces gens-là de libérer du temps pour le GMB, mais ils font le maximum de ce qu'ils peuvent, et on arrive quand même à créer des répétitions, à créer des playlists, à tout savoir ce que l'on veut faire, et avancer gentiment comme ça.
1: C'est ça, parce qu'il faut quand même pas oublier une chose, c'est-à-dire que la première, se produire sur ça, c'est une chose, mais avant tout, il y a quand même la répétition, tout le travail en amont qui doit être fait pour pouvoir être performant sur scène, c'est-à-dire chacun répète chez soi d'abord, puis ensuite
0: bien
1: en
0: sûr,
1: groupe, avant de pouvoir s'exécuter,
0: et puis
1: il y a tout le travail, une fois ensemble, d'accord et d'harmonie à créer.
0: Exactement, il y a un déroulement de spectacle qui va se passer, donc tout est calculé. C'est beaucoup de travail, les playlists, c'est beaucoup de travail, le choix des chansons, les tonalités, la durée des chansons, on essaie de poser quelque chose qui convient. C'est beaucoup d'investissement, hein, beaucoup, beaucoup, beaucoup. Les répétitions, je le répète, c'est aussi de l'investissement. Comme tu viens de le dire, chacun répète chez soi, mais il faut quand même se retrouver de temps en temps pour les duos, les trios, les chansons de groupe, la mise en scène, les chorégraphies, les filles, qui font un boulot extraordinaire, quoi.
1: Et sans parler ce que les gens ne savent pas forcément, mais c'est qu'il y a tout un travail aussi d'adaptation, parce que les chansons, ce sont les chansons des autres. C'est-à-dire qu'elles ne sont pas forcément dans votre tessiture, dans votre tonalité, ou dans votre hauteur de note, pour dire tonalité ou tessiture.
0: Et donc, il va
1: falloir les adapter, ou à la rythmique, ou à la tonalité.
0: Exactement.
1: Il y a donc de la réécriture musicale à faire.
0: Donc, il y a une partie, oui, on appelle ça de la réécriture musicale, donc... On essaie de proposer quelque chose de bien. Donc, c'est pas la peine d'essayer de faire des exploits. Je prends, par exemple, des chanteuses comme Céline Dion ou des chanteurs extrêmes comme ça. Donc, pour pouvoir les faire, nous, sur scène, on est obligé de baisser un peu les tonats, de revoir un peu le rythme. On y arrive et c'est bien. Et puis, même, parfois, les gens ne se rendent même pas compte.
1: Ouais, pas le chanteur extrême, mais quand même, vous faites du Johnny.
0: Oui, je fais du Johnny. Alors, du Johnny, oui. Alors, c'est une chanson, je reste en tonalité d'origine. Et puis d'autres, quand même, c'était quand même un monsieur un peu exceptionnel qui envoyait les notes au bout de 2h30 de concert. Donc, voilà. Donc, il faut raison garder et savoir rester à sa place et essayer de faire, de l'honorer plutôt que de le dégrader. Voilà.
1: Goutte Vernis Music Band, donc si vous voulez les écouter, si vous voulez les découvrir, si vous voulez les retrouver, ça se passe à Goutte Vernis le 19 soir pour la fête de la musique, le vendredi soir et le samedi à Jansac-sur-Garonne. Vous retrouverez toutes les informations sur les pages des villages concernés, j'imagine, sur les pages Facebook et sur la page Facebook de GMB, c'est ça ?
0: Pardon ?
1: Sur la page Facebook de GMB.
0: Bien sûr, il y a une page Facebook du GMB, vous trouverez les informations dessus. Sur le code de Bernard Delcroix, si vous voulez aussi, voilà.
1: Petite parenthèse, Bernard Delcroix, qui n'a rien à voir avec GLB.
0: Oui.
1: On s'était vu il y a 5 mois.
0: Oui.
1: Lors des manifestations de nos amis agriculteurs. Des Ultras de la 64. Sur laquelle vous aviez fait une chanson spécifique pour les agriculteurs. Ça a donné quoi ?
0: Et bien sûr, cette chanson, je me suis levé un matin et le mouvement venait juste de démarrer. Je crois que c'était le premier samedi après le début du mouvement et... J'ai vu les informations, j'ai un compte rendu sur ce qui se passait. Et je me suis dit, tiens, tu pourrais faire un truc là pour voir. Alors j'ai pris un papier, mais je me suis dit, tiens, pour voir tout simplement qu'est-ce que je pourrais écrire sur le papier. Parce que ce papier, j'ai fait un constat de ce que je voyais. Je n'ai pas raconté une histoire parce qu'elle ne m'appartient pas d'ailleurs, c'est l'histoire des agriculteurs. Mais je pouvais, moi, de mon regard extérieur, constater. Et donc j'ai vu des gens dans la souffrance, j'ai vu des gens qui se battaient depuis plusieurs années déjà. Hein. Et un mouvement qui redémarrait. Je me suis dit, ce serait bien si je pouvais, moi, faire quelque chose. Et j'ai commencé à écrire, et donc quelques phrases toutes simples qui me sont venues avec mon humour simple. Je suis quelqu'un de simple. Et j'essayais de faire cette chanson, et ça me plaisait bien. Je me dis, il me faudrait une musique, et j'ai attendu que ma femme arrive pour qu'elle m'aide. J'ai dit, il faut qu'on trouve une musique. Et donc, je ne suis pas compositeur, bien sûr. Et puis, c'était dans l'urgence. Donc, dans l'urgence, il faut trouver quelque chose, il faut aller très vite. Donc, et le jour même, la chanson a été posée sur la musique. On s'est fait aider de l'intelligence artificielle. C'est critiquable si on veut, mais dans tous les cas de figure, c'est parfois appréciable, surtout dans ce cas de figure-là. Et le soir, la chanson a été ficelée. Et je suis assez fier de l'avoir faite, parce que oui, c'est moi qui l'ai faite, cette chanson, voilà. Même si je me suis fait aider de l'intelligence artificielle, elle n'existait pas avant que je la fasse, donc c'est moi qui l'ai faite.
1: Comment elle a été perçue localement?
0: Elle a été bien perçue, parce que je l'ai proposée à la communauté des communes à l'époque, qui a fait partir l'information, elle a été diffusée, j'ai été contacté par plein de radios, j'ai été contacté par des médias, on m'a demandé des droits, on m'a demandé, il y a d'autres gens qui m'ont envoyé des paroles de chansons, me disant, est-ce que vous pouvez pour nous les publier, ou essayer de trouver une solution? On m'a pris un petit peu pour qui je n'étais pas. Moi, j'étais juste le maire de Goutte-Vernisse, voilà, qui voulait marquer, et par sa présence sur le site où nous sommes rencontrés d'ailleurs plusieurs fois, et par cette chanson, mon attachement à ce monde agricole, à ce monde rural dont je fais partie et qui me tient à cœur.
1: Bernard Delcroix, donc aussi le leader de Goutte-Vernisse Music Band, que vous pourrez retrouver les 19 et 20 juin à Goutte-Vernisse et à Jansac. Merci Bernard.
0: Merci Bruno, merci Radio Galaxie et merci aux auditeurs.
1: À bientôt.
0: Au plaisir.

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1: Aujourd'hui, le 13 juin, nous fêtons les Antoine. Un 13 juin en 1880, Paul Desmarais prenait la première photo aérienne instantanée. La citation du jour, nous la devons à Franklin Roosevelt. La seule limite à notre épanouissement de demain sera nos doutes d'aujourd'hui. Et le dicton de ce 13 juin, pour la Saint-Antoine, les jours croissent comme la barbe d'un moine. Bonne journée!
2: Bonjour à tous, nous fêtons Antoine aujourd'hui, alors découvrez ce qui attend votre signe astrologique.
3: Bélier, votre charisme naturel contribuera à votre réussite et vos efforts seront couronnés de succès.
2: Taureau, Uranus vous apportera l'élément de chance et dénouera vos soucis si vous avez commis des erreurs.
3: Gémeaux, Saturne vous freine à tout niveau. N'entreprenez rien d'important aujourd'hui.
2: Cancer, attention de ne pas engendrer un mécontentement général. Les sous-entendus doivent être proscrits dans certaines de vos relations.
3: Lion, vous aurez envie d'explorer de nouveaux horizons et du coup, vous ne manquerez pas d'idées.
2: Vierge, vous aurez beaucoup de choses à faire. Vous pourrez compter sur l'aide efficace d'une personne qui voudra vous aider.
3: Aujourd'hui, les balances, grâce à votre état d'esprit positif, vous considérez les situations négatives comme des défis plutôt que comme des obstacles.
2: Scorpion, votre pouvoir de persuasion vous permet d'obtenir ce que vous voulez.
3: Sagittaire, un événement inattendu vous obligera à prendre une décision.
2: Capricorne, vous serez sensible à l'opinion d'une personne pour laquelle vous avez beaucoup de considération.
3: Attention Verseau, soyez le plus raisonnable possible et réfléchissez avant d'agir.
2: Enfin Poisson, profitez de vos amis, accordez-leur du temps. On se retrouve demain bien sûr pour un nouvel horoscope dont vous fêterez Élysée.
4: Bonjour à tous et bienvenue sur Le Coin Vert. Ici Mathéo, votre compagnon de jardinage pour prendre soin de votre jardin. Une minute, un geste, un jardin qui reste. Aujourd'hui, on va parler plantation, récolte et floraison. Bref, tout ce qui fait qu'on préfère être au jardin plutôt qu'à faire le ménage. Et entre nous, le jardin ne juge jamais la poussière dans le salon. Ça y est, vous allez pouvoir planter vos légumes préférés pour cet été. Eh oui, poivrons, courgettes, courges, concombres, maïs, basilic, persil, ciboulette, brocolis, aubergines, piments et tomates. Autant dire que votre potager va bientôt ressembler à un marché sans la file d'attente ni le ticket de caisse. Côté récolte, vous avez déjà de quoi vous régaler. Blettes, épinards, navets, rhubarbes, radis, carottes, fèves, laitues et oignons, de quoi bien manger. Et surtout de quoi dire fièrement « c'est moi qui l'ai fait », même si la météo a quand même pris une bonne part du travail. Petite astuce pour lutter contre certaines maladies. Utilisez l'ail, riche en soufre, pour traiter les maladies cryptogamiques. En clair, les champignons qui s'invitent sans prévenir. Et en bonus, l'ail aide aussi à repousser certains insectes nuisibles comme les pucerons. Et potentiellement les voisins un peu trop curieux. Mais là, on manque encore d'études scientifiques. Côté floraison, c'est le grand spectacle. Muguet, pivoine, rosier, iris, coquelicot, œillet, arôme, azalée. Le jardin sort sa plus belle tenue. Et vous, vos bottes pleines de terre, mais avec beaucoup de style. On se quitte avec deux dictons. Beau temps de Saint-Émile donne du fruit à la folie et accessoirement, le sourire aux jardiniers. Et à la Saint-Gérard, les radis sont encore rares. Alors patience ou direction le marché, ici, on ne juge pas. Merci d'avoir écouté Le Coin Vert et à très bientôt pour une nouvelle minute, un nouveau geste et un jardin qui reste.

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0: Chers auditeurs, en ces temps de quérulence et de positionnement victimaire, où se multiplient les ligues contre ci, les associations contre ça, les collectifs contre tout et son contraire, le Centre national des mots en voie de disparition a décidé d'être positif et de monter un comité pour, résolument pour.
1: Oui, nous l'affirmons haut et fort, nous sommes pour le vote. Je recommence. Oui, nous l'affirmons haut et fort, nous sommes pour l'homophonie. S'il le faut, nous nous battrons pour le droit à l'homophonie. Nous défilerons dans les rues avec des banderoles. Nous interpellerons les membres de l'Assemblée nationale.
2: Nous prétendons que l'homophonie est l'une des valeurs indépassables du génie de la langue française et qu'à ce titre, elle devrait être classée au patrimoine immatériel de l'UNESCO.
0: Si certains malentendants sont en train de se précipiter sur leur téléphone afin de nous dénoncer aux forces de police ainsi qu'aux ligues de bien-pensance, nous leur demandons de bien vouloir régler leur sonotone. Nous parlons de l'homophonie, N-I-E.
1: En linguistique, l'homophonie désigne le rapport entre deux mots ou séquences de mots différents, possédant la même prononciation.
2: Que serait la littérature sans l'homophonie? De Victor Hugo à Alphonse Allais, les plus grands en ont usé et abusé.
0: Ne parlons pas des membres de l'Oulipo, qui en ont fait l'un des principes de construction de leur roman.
1: Certains, comme Prévert, ont poussé le jeu jusqu'à écrire des vers homophoniques, c'est-à-dire des vers qui se prononcent de la même façon, mais qui, composés de mots différents, ne disent pas la même chose. Quand il écrit « Dans ces bois automnaux graves et romantiques », il faut bien sûr entendre « Danse et bois automnaux graves ».
0: Attends là. Alors, « Danse comme danse », tu danses, je danse, c'est ça ?
1: Oui,
0: et grave, c'est quoi ?
1: Et bois automnaux.
0: Oui, et grave ?
1: Grave, comme
0: pour le
1: vin
0: de grave. D'accord, tu peux reprendre tout ?
1: Danse et bois automnaux grave et Rome antique.
0: Ceux qui n'auraient pas compris que c'est la même chose que dans ces bois automnaux graves et romantiques peuvent s'adresser à Radio Fil de l'eau pour avoir un complément d'information.
2: L'homophonie est l'un des socles de l'humour. Bobby Lapointe était passé maître dans l'art de jongler avec les homophones et même la très sérieuse Louise de Villemorin ne les dédaignait pas lorsqu'elle écrivait dans l'alphabet des aveux « Étonnamment monotone ». Hélas.
1: Et là, c'est
0: téléphone.
3: Après, on dit qu'on répond jamais, mais c'est normal.
0: Pompelaire, quoi.
2: Mais justement, on vient de leur dire de téléphoner si jamais.
0: Faire ses appels.
1: Ah oui, c'est rapide. Hein. Il y a une écoute fantastique. Hein. Bravo.
0: C'est bon, là ?
3: Attends.
0: C'est bon. Alors, on reprend l'homophonie ?
2: L'homophonie est l'un des socles de l'humour. Bobby Lapointe était passé maître dans l'art de jongler avec les homophones. Et même la très sérieuse Louise de Villemorin ne les dédaignait pas lorsqu'elle écrivait dans l'alphabet des aveux. Je reprends et puis dédaignait pas. Je dis comment je dis dédaignait.
0: C'est pour faire de l'homophonie. La vie.
2: L'homophonie est l'un des socles de l'humour. Bobby Lapointe était passé maître dans l'art de jongler avec les homophones, et même la très sérieuse Louise de Villemorin ne les dédaignait pas lorsqu'elle écrivait dans l'alphabet des aveux « Étonnamment monotone, hélas, et ton âme en monotone, hélas. On se veut, on s'en lasse, on se lasse, on s'en veut. » Je t'enlacerai, tu t'enlaceras.
0: C'est absolument magnifique de difficulté. Il y a là de quoi faire passer de belles soirées à Lacan et aux Lacaniens, qui affirmaient que tout. Qui affirmaient, ils n'affirmaient pas du tout. Il y a là de quoi faire passer de belles soirées à Lacan et aux Lacaniens, qui affirmaient que toutes les idées que l'on peut exprimer avec le même son, ou une suite de sons semblables ont une même origine et présentent entre elles un rapport certain, plus ou moins évident.
2: Si parmi vous, chers auditeurs, traînent quelques lacaniens sur le retour, nous vous soumettons cet aphorisme homophonique de Philippe Geluc. Ma femme, ma femme.
1: De la canerie oui. pure.
0: Attends, on va reprendre parce prendre, que aphorisme non, je homophonique.
1: C'est Geluc ou Geluc?
0: Oui, on dit Geluc. Oui,
2: oui, j'ai dit Geluc.
0: Je veux dire Geluc.
2: Oui, non, c'est Geluc.
1: C'est Geluc.
0: Alors, c'est Geluc.
2: Ouais, mais ouais, comme ça s'écrit GE.
0: Oui, mais enfin, il est belge, n'est-ce pas?
2: Bah, oui. Alors. Si parmi vous, chers auditeurs, traînent quelques lacaniens sur le retour, nous vous soumettons cet aphorisme homophonique de Philippe Geluc. Ma femme, ma femme.
1: De lacanerie pure.
0: Mais trêve de plaisanterie, passons aux choses sérieuses. Nous avons décidé de sauver aujourd'hui deux mots homophones qui disparaissent de la langue française, du moins de son usage quotidien, et dont les quotidiens ne font plus usage. Il s'agit du mot cothurne, TH, et cothurne, sans H.
1: Dans une précédente chronique consacrée à la chaussure et à ses différents avatars, nous vous avions déjà entretenu de ces chaussures de cuir, en serrant la jambe jusqu'à mi-mollet et à lanière lacée par devant.
2: Jusqu'au XIXe siècle, les cothurnes chaussaient les tragédiens, car leurs épaisses semelles donnaient aux acteurs médiocres l'impression de gagner en prestance et en majesté.
1: On peut donc affirmer que le cothurne était aux tragédiens ce que la talonnette est aux politiciens en ce début de XXIe siècle.
0: Par métonymie, le cothurne est année venue... Oh, je recommence. Par métonymie, le cothurne année venue a désigné tout ce qui avait trait au genre tragique. Chausser le cothurne signifie ainsi prendre un ton tragique, exagéré dans ses propos. Nous pourrions très bien dire que les godillots du journalisme chaussent le cothurne lorsqu'ils font de façon pathétique le compte-rendu des manifestations populaires.
1: Pour ce qui est du cothurne, sans H après le T, ce substantif désigne la personne avec qui l'on partage une chambre qui, nonobstant, peut être un godillot.
2: Ce mot nous vient de l'argot des élèves de l'école normale supérieure qui l'ont forgé en jouant sur son homonymie avec la sandale du tragédien.
0: La turne, en effet, est un logement misérable, une tôle, une cambuse, un taudis, une piole, une chambre d'étudiant. Le terme est emprunté à l'alsacien « turne » sans « e » final, qui signifie « prison ». Ici, il ne faut pas que je dise « turne », il faut que je dise « turne », non, pour l'alsacien?
1: Bah, non, parce que c'est l'alsacien, alors je ne sais pas.
0: Ah, aucune idée sur la question.
1: Mais oui, c'est peut-être « turne », c'est le projet allemand.
2: C'est l'alsacien, donc on peut dire « turne », puis voilà. Non
0: sur le son...
1: C'est pas l'anglais, c'est l'alsacien.
2: C'est pas l'anglais, ça ne fait rien. Ouais,
1: mais... Alsacien, c'est proche de l'allemand, ça c'est plutôt « turne », alors.
3: Moi, turne, turne aussi.
0: Turne, ouais. Je recommence. Alors, où suis-je? Je reprends à la turne, en effet, ou tu veux le terme est emprunté? Comme tu veux.
3: Non, bah la turne.
0: Bon. La turne, en effet, est un logement misérable, une tôle, une cambuse, un taudis, une piole, une chambre d'étudiant. Le terme est emprunté à l'alsacien turne, sans e final, qui signifie prison. Il suffisait de faire précéder turne du préfixe co, variante du latin cum, qui exprime la réunion, l'adjonction, ou la simultanéité pour faire du cothurne son co-détenu, son compagnon de chambrée ou tout simplement son camarade.
2: En effet, le mot camarade signifie à la base exactement la même chose que cothurne. Le camarade est celui avec qui l'on partage la chambre, comme le copain est celui avec qui on partage le pain, le concubin, celui avec qui on partage la chambre à coucher, cubiculum, et le Coca-Cola, celui avec qui on devient obèse.
1: Il n'y a pas de mot pour désigner celui avec qui l'on partage le nard, cet aromate très apprécié des anciens.
2: Et alors ?
0: Et alors ?
2: Ah oui, co-nard, ça prête à confusion. Hein.
0: Ah oui, le mot camarade est emprunté à l'espagnol camarada, qui signifie chambré. Il dérive du latin camera, qui désigne un plafond en voûte, porte, celui d'une chambre, par exemple.
2: On peut donc considérer que l'ex-URSS était une immense chambre de 293 millions de lits, puisque tous ses citoyens étaient camarades.
1: Pour beaucoup d'entre eux, la chambre était bien la seule chose qu'ils avaient à partager.
2: C'est net, illustrative.
1: Simone, mon cothurne de Normal Sup m'a aidé à couper le bois pour la cheminée.
0: Tu coupes le bois avec une sandale à lacets ? C'est un scandale dont je vais me lasser.
1: Non, je parlais de mon cothurne sans hache.
0: Sans hache ? Sans hache ? Mais comment avez-vous coupé du bois ?
1: Simone, l'homophonie t'aveugle.
2: Allons, allons, embrassez-vous.
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1: Aujourd'hui, le 13 juin, nous fêtons les Antoine. Un 13 juin en 1880, Paul Desmarais prenait la première photo aérienne instantanée. La citation du jour, nous la devons à Franklin Roosevelt. La seule limite à notre épanouissement de demain sera nos doutes d'aujourd'hui. Et le dicton de ce 13 juin, pour la Saint-Antoine, les jours croissent comme la barbe d'un moine. Bonne journée.
2: Bonjour à tous, nous fêtons Antoine aujourd'hui, alors découvrez ce qui attend votre signe astrologique.
3: Bélier, votre charisme naturel contribuera à votre réussite et vos efforts seront couronnés de succès.
2: Taureau, Uranus vous apportera l'élément de chance et dénouera vos soucis si vous avez commis des erreurs.
3: Gémeaux, Saturne vous freine à tout niveau. N'entreprenez rien d'important aujourd'hui.
2: Cancer, attention de ne pas engendrer un mécontentement général. Les sous-entendus doivent être proscrits dans certaines de vos relations.
3: Lion, vous aurez envie d'explorer de nouveaux horizons et du coup, vous ne manquerez pas d'idées.
2: Vierge, vous aurez beaucoup de choses à faire. Vous pourrez compter sur l'aide efficace d'une personne qui voudra vous aider.
3: Aujourd'hui, les balances, grâce à votre état d'esprit positif, vous considérez les situations négatives comme des défis plutôt que comme des obstacles.
2: Scorpion, votre pouvoir de persuasion vous permet d'obtenir ce que vous voulez.
3: Sagittaire, un événement inattendu vous obligera à prendre une décision.
2: Capricorne, vous serez sensible à l'opinion d'une personne pour laquelle vous avez beaucoup de considération.
3: Attention Verseau, soyez le plus raisonnable possible et réfléchissez avant d'agir.
2: Enfin Poisson, profitez de vos amis, accordez-leur du temps. On se retrouve demain bien sûr pour un nouvel horoscope dont vous fêterez Élysée.
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0: L'agenda du week-end sur Radio Galaxy du 13 et 14 juin. Bonjour Alexis.
1: Salut Lorient.
0: Le 12e Salon du Vin se tiendra samedi 13 juin à Rieum. C'est organisé par la cave Le Petit Grain. Un rendez-vous convivial et très attendu qui réunira 25 exposants, vignerons, distillateurs et brasseurs avec la possibilité pour les visiteurs de déguster sur place avec modération bien sûr et de profiter d'un espace de restauration à retrouver pour ce 12e Salon du Vin samedi de 10h à 20h. C'est à l'Halle aux Marchands de Rieum.
1: Et ce samedi 13 juin, l'EMILA, qui se trouve être l'établissement d'enseignement artistique du bassin Haut-Orivin, se présenteront de 14h30 à 22h au tracteur de Saint-Augabel avec un prix libre, au programme spectacle musical accessible à tous et jazz en fin de soirée, buvette et restauration sur place, plus de renseignements sur le site internet mairie-saintgabel.fr pour le spectacle concert de l'EMILA au tracteur de Saint-Augabel ce samedi 13 juin.
0: On prend la direction de Haute-Rive avec un concert de chorale et instruments ce samedi 13 juin. C'est un concert en trois parties qui réunira la chorale Les Pins Enchantés de Pin-Justaré, mais également la chorale Chanterive de Haute-Rive et dont la chef de chœur Joëlle Dumont interprétera des musiques au violoncelle. Rendez-vous samedi à 20h30 à l'église Saint-Paul d'Haute-Rive. Et si vous préférez la musique blues rock, c'est à la cave à bière Le Garage à Carbonne qu'il faudra vous rendre samedi 13 juin avec le concert du groupe Mark San. Au programme John Lee Hooker, Gary Moore, Ray Vaughan, ZZ Top, Santana, Deep Purple et bien d'autres. À retrouver samedi dès 21h, c'est à la cave à bière Le Garage à Carbonne.
1: Et le festival Clary Jazz revient pour sa 14e édition ce samedi 13 juin à la salle Noël Miégemol à Marignac-Lasclar. Avec Samara Balouf, dès 20h, leur musique universelle qui les a amenés aux quatre coins du globe, États-Unis, Canada, Turquie, Norvège et Tunisie, est une véritable ode à la guitare festive, mélodique, intemporelle et interactive. Pour un tarif de 12€ et gratuit pour les moins de 12 ans, informations et réservations conseillées sur le site internet claryjazz.com, à retrouver samedi dès 20h à la salle Noël Miégemol à Marignac-Lasclar.
0: Les adultes du théâtre 107 à Carbonne vous donnent rendez-vous samedi 13 juin pour une soirée comédie. Le spectacle s'appelle On joue dans 8 jours. Ben oui, parce que ce soir-là, c'est le soir de la générale. La troupe répète une pièce de boulevard et tout doit s'y dérouler comme pour la représentation. Mais tout ne va pas se passer comme prévu. Entre rivalité, jalousie et conflit, c'est tout public. Ça dure 1h45, c'est sans réservation et c'est à retrouver samedi à 21h à la salle de cinéma de Carbonne.
1: Et la troupe Légende se présentera ce samedi 13 juin à 22h dans la cour de l'usine de papier Rize-la-Croix de Mazères-sur-Salatte. Un grand spectacle son et lumière Libération, une histoire de résistance nationale qui se déroule en été 42 pour transmettre et ne surtout pas oublier. Spectacle gratuit ce samedi à 22h dans la cour de l'usine de papier Rize-la-Croix de Mazères-sur-Salatte.
0: Journée Nature au lac ce samedi 13 juin au lac de Sabatous de Longage. C'est dans le cadre de la Journée mondiale de l'environnement. Vous y retrouverez des ateliers gratuits pour tous, animations musicales, jeux géants en bois, concours de vélo fleuri, ferme pédagogique, un marché de créateurs et de producteurs et plein d'autres animations vous attendent ce samedi à partir de 10h. C'est au lac de Sabatous de Longage. Direction ensuite le village de Lucin-Deillac avec le week-end Zen Art, samedi 13 et dimanche 14 juin. C'est un groupe d'amis qui organise ce concept qui fusionne l'art, la détente et le bien-être. Sur place, vous retrouverez des stands de divers thérapeutes et artistes de tout genre. Il y aura également des ateliers, tout cela dans un petit parc privé ombragé qui se trouve au lieu-dit Alio 911 route du Fousseret à Lucin-Deillac ce samedi de 10h à 18h.
1: Et la fête de la créativité revient samedi 13 et dimanche 14 juin à Hausseville-Tolosane pour un week-end familial. Pendant deux jours, l'association Semacrea réunit créateurs, artisans, ateliers créatifs, expositions, musique et moments conviviaux dans une ambiance chaleureuse et locale. L'entrée est à 2€ pour le week-end et gratuite pour les moins de 10 ans. Réservation des ateliers et renseignements sur le site semacrea.org pour la fête de la créativité le 13 et 14 juin à Hausseville-Tolosane.
0: Le cimetière des animaux à Beaumont-sur-Lèze organise des journées portes ouvertes et vide-grenier. C'est au profit du cimetière. Rendez-vous samedi et dimanche de 10h à 19h au cimetière des animaux de Beaumont-sur-Lèze.
1: Et c'est le retour des ventes spéciales d'été de Emmaüs Carbone ce samedi 13 juin de 9h30 à 12h30 et de 14h à 17h à la zone industrielle de Nodon à Carbonne. Plus de renseignements sur le site ville-carbonne.fr.
0: Et la Croix-Rouge de Montesquieu-Volvestre organise une vente à 1 euro ce samedi 13 juin toute la journée. C'est à la Croix-Rouge de Montesquieu-Volvestre. L'association Les Plumes d'Aramis organise la 7e édition de l'écrit de la rue sur le thème de l'enfance de l'art. Participez à des ateliers de découverte de l'écriture créative et ça se passe ce dimanche 14 juin de 9h30 à 12h sur la place du Préau de Rieux-Volvestre. Ce sont des séances qui sont gratuites et sans inscription pour cette 7e édition de l'écrit de la rue.
1: Et ce dimanche 14 juin, randonnée annuelle de Gaillac-Toulza, organisée par Santé Lyon, avec 4 circuits balisés, 7, 15, 22 et 29 km. Départ à partir de 8h30 et jusqu'à 10h, place de la Prade, pour un tarif de 5 euros pour les adultes et 1 euro pour les moins de 15 ans. À l'arrivée, un apéritif convivial vous sera offert vers midi et possibilité de se restaurer sous réservation, mais n'oubliez surtout pas vos couverts. Plus de renseignements sur la page Facebook Santé Lyon pour la randonnée annuelle de Gaillac-Toulza ce dimanche 14 juin.
0: Et après l'effort, le réconfort avec le 27e marché artisanal et de producteurs qui se tiendra ce dimanche 14 juin à Allan. L'occasion de découvrir des savoir-faire variés et de savourer des produits de qualité dans une ambiance chaleureuse et familiale. Il y aura également des animations pour les enfants avec buvette et restauration sur place. À retrouver ce dimanche de 10h à 18h, c'est à Allan.
1: La galerie municipale de Rieux-Volvestre accueille l'exposition collective Correspondance colorée par Léa Stauder en ce moment et jusqu'au 10 juillet. Née du désir de l'artiste de partager la joie de créer avec tous et toutes, que l'on soit artiste aguerri ou totalement novice, à ce jour, l'aventure rassemble déjà près de 80 contributions venues de toute la France, mais aussi d'Allemagne et d'Inde. Plus de renseignements sur le site mairie-rieux-volvestre.fr, rubrique Galerie municipale. Et ce n'est pas tout, l'exposition photographique Femmes de saison se tiendra du 15 au 18 juin avec un vernissage le mercredi 17 juin à la Maison Garonne de Caser. Ce projet mené sur une année par 9 femmes en collaboration avec le salon solidaire 3B de Rieum a été construit avec et pour des femmes en situation de handicap et ou de maladie dans une démarche inclusive. Ce travail met en lumière des femmes dans leur présence et leur singularité en dehors de toute étiquette. Plus de renseignements sur leur page Facebook, le Salon Solidaire 3B, pour leur exposition photographique Femmes de saison du 15 au 18 juin à la Maison Garonne de Caser.
0: Et on finit par notre traditionnel petit tour des villes de grenier de ce week-end. Ce dimanche, rendez-vous à Capens, Marthe-Tolosane, Boulogne-sur-Gesse et Muret. Merci beaucoup Alexis.
1: Merci à toi Lorient.
0: Vous restez avec nous, l'agenda du week-end ça continue dans quelques minutes avec les offices du tourisme du Volvestre et de Cœur de Garonne. Mais avant, pause musicale sur Radio Galaxie.

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2: L'Office de tourisme intercommunal du Volvestre vous présente ses idées de sortie pour ce week-end.
3: Retrouvez l'agenda complet sur notre site internet tourisme-volvestre.fr ou sur notre page Facebook chaque jeudi soir.
2: Samedi et dimanche, participez à la fête du livre à Saint-Sulpice-sur-Lèze de 10h30 à 18h à la salle des fêtes. Plus de 10 000 livres seront à la vente sur les deux jours. Pour les enfants de moins de 7 ans, il y aura également un spectacle de clowns le samedi à 16h et le dimanche à 11h, au tarif de 7 euros. Renseignements et réservations sur lesdejantesdelahaise.fr. À Longage, l'association des intérêts longagiens propose un marathon de belote à la salle des associations à partir de 14h. L'inscription de 35 euros vous permet de participer à 10 parties avec goûter et repas inclus. Chaque participant repart avec un lot. Plus de renseignements sur la page Facebook Association Intérêts Longagiens.
3: Pour terminer le samedi en chanson, le comité des fêtes de Gensac-sur-Garonne et l'association Rêve de Demain organisent une soirée karaoké à la salle des fêtes à partir de 19h. Il y aura également des blind tests. Côté restauration, il y aura une buvette et des assiettes repas.
2: Ce dimanche, venez participer à l'atelier de découverte de l'écriture créative « L'enfance de l'art ». Rendez-vous à Rieux-Volvestre de 9h30 à midi à la place du Préau. La séance est animée par l'association Les Plumes d'Aramis. Elle est gratuite et sans réservation.
3: Pour terminer le dimanche, à l'assaut du puzzle organise à la salle polyvalente de Montesquieu-Volvestre un concours de puzzle à partir de 13h30. Même si la partie concours est complète, vous pourrez assister aux compétitions et à la bourse au puzzle. Il y aura une buvette et de la petite restauration sur place.
2: Pour rappel, l'agenda complet est à retrouver sur notre site internet tourisme-volvestre.fr ou sur notre page Facebook chaque jeudi soir.
3: Passez un bon week-end en Volvestre!
4: Bonjour à toutes et à tous, ici Virginie de l'Office de Tourisme Cœur de Garonne. Vous cherchez des idées de sortie pour ce week-end? Vendredi 12 juin, monde à Vezin, l'été commence en fête avec l'avant-fête organisée dès 18h, une belle occasion de partager un moment convivial avant les festivités estivales du village. Vendredi 12 juin, à Marthe-Tolosane, inauguration de la guinguette du Moulin au camping du Moulin. Ensuite, toujours vendredi 12 juin, guinguette de Bordanova à La Hage, de 18h à 23h, retrouvez Barefoot Music et la coopérative Ukulélist pour une soirée musicale, gourmande et festive. Samedi 13 juin, inauguration de la saison estivale du Passerève à Couladère. À partir de 17h30, découvrez les installations de la résidence artistique Outoparc lors d'un circuit commenté suivi d'une intervention participative autour du rythme signé. À 19h, inauguration officielle de la guinguette du port et ouverture de la saison estivale. Puis à 20h30, place au concert du groupe Samba Daki aux sonorités brésiliennes. Samedi 13 juin à Cadeillac, visite et dégustation en calèche. Un voyage lent et délicat où le vignoble se dévoile et le vin se raconte au domaine de Cadeillac. Infos et réservations avec randonnée équitable sur leur site internet ou bien par téléphone au 07 87 71 71 99. Spectacle à Angonia samedi 13 juin appelé Neverland, qui est un album chorégraphique où se croisent danse, voix et figures imaginaires dans une forme libre inspirée du cabaret. Tarif adulte 15 euros, tarif réduit 12 euros et 9 euros pour les enfants. À Ride et Run à Saint-Michel, un événement sportif original mêlant cavaliers et coureurs vous attend à la ferme du Comté. Deux parcours sont proposés avec départ chronométré et podium à la clé. Tous en fête à Caser. À partir de midi, toujours le samedi 13 juin, la Maison Garonne accueille un après-midi placé sous le signe du partage avec repas, animation musicale, démonstration de danse, jeux et structures gonflables. Toujours samedi 13 juin, il y a la guinguette du plan. Dès 14h30, concours de pétanque, jeux de cartes, fléchettes et animations pour les enfants vous attendent. À partir de 19h30, repas, tapas et ambiance musicale au programme. Fête du jambon à la broche à Montaigu-Bourjac. À partir de 19h30, profitez d'un repas convivial suivi d'une grande soirée dansant. Et dimanche 14 juin, direction Marthe-Tolosane avec son vide-grenier de 6h à 18h, Chinèvre et Curieux ont rendez-vous au boulodrome municipal pour dénicher de bonnes affaires dans une ambiance conviviale. Toujours dimanche 14 juin, repas des producteurs à Saint-Michel. À midi, déguster un menu composé de produits locaux à la ferme E3P. Une randonnée autonome est également proposée à partir de 10h, avant le marché des producteurs locaux organisé dès 16h. Concert à Boussens. Les élèves de l'école de chant Songday montent sur scène à la salle des fêtes à partir de 14h30 pour partager leur passion de la musique lors d'un concert ouvert à tous. Dimanche 14 juin, Plagne, atelier Yosegi, marqueterie traditionnelle japonaise de 14h à 17h animée par Sylvie Potier. 20€ prix normal et 10€ pour les adhérents. Renseignements au 06 77 63 66 01. Exposition à Boussens. Enfin, pour les curieux d'histoire locale, la médiathèque de Boussens accueille jusqu'au 17 juillet l'exposition Mémoire des industries boussinoises, une belle plongée dans le passé industriel du territoire. Le musée de la faïence fête ses 20 ans. Cette année, le musée de la faïence de Martres célèbre un anniversaire symbolique, 20 ans de création, de transmission et de savoir-faire. Pour l'occasion, le musée propose une programmation exceptionnelle mêlant expositions participatives, œuvres contemporaines, rétrospectives du Salon des Arts et du Feu et expositions temporaires. Exposition Racines de Sophie et François Leteuil au Grand Presbytère jusqu'au 20 septembre 2026. Et voilà pour cette sélection en cœur de Garonne. Vous organisez un événement sur le territoire, pensez à nous le transmettre. Toutes les infos sur tourismeaucœurdegaronne.com et sur nos réseaux sociaux. Très belle sortie à toutes et à tous et à très bientôt en cœur de Garonne.
5: 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Nous vous souhaitons un très bon week-end sur Radio Galaxie.

0: Merci d'être avec nous sur Radio Galaxy. Aujourd'hui, on parle rugby, convivialité et précision avec le challenge du JAP de jeu au pied. C'est la 5e édition qui est organisée par le Val 15. Ce sera le 13 juin au stade Jean Castet de Montesquieu-Volvestre. Et pour en parler, nous sommes avec Bruno Baume et Philippe Mondreau. Bonjour à vous.
1: Bonjour.
2: Bonjour.
0: Vous êtes tous les deux licenciés et membres de ce Val 15. Vous nous rappelez de quoi il s'agit, le Val 15 ?
1: Donc le Val 15, c'est la réunion de trois villages qui sont réunis entre le Mas d'Asile, Domaza et Montesquieu-Volvestre. Et la fusion a été faite il y a 2 ans. Avant, il y avait un rassemblement. Chez les enfants, c'était depuis au moins 30 ans ou 40 ans qu'ils étaient ensemble. Et là, au niveau des seniors, ça s'est fait il y a 3 ans.
0: Et pourquoi est-ce qu'il était important pour ces trois villages, Montesquieu, Domaza et le Mas d'Asile, de s'unir sportivement ?
1: Disons que l'important, c'est de maintenir du rugby dans la vallée. Et je pense que c'est des clubs historiques, que ce soit l'US Harris qui était au plus haut niveau dans les années 60, Montesquieu-Volvestre qui a été champion de France honneur en 2011, et le Mas d'Asile qui est un club proche aussi. Donc c'était important parce que des fois le manque d'effectifs pouvait entraîner la disparition d'un des trois. Voilà.
0: Et justement, l'union entre ces trois villages, c'est aussi une solution pour préserver le rugby en milieu rural ?
1: Voilà, je pense que c'est la solution peut-être, on n'en connaît pas d'autres, mais elle semble évidente, quoi. C'est la mutualisation de ces trois pôles de joueurs qui permet, avec des seniors à 70 licenciés, de maintenir le rugby dans la région, quoi, dans la Rise.
0: Donc finalement, quand on porte le maillot du Val 15, on représente finalement ces trois communes.
1: Oui.
0: Est-ce que ça crée un état d'esprit différent sur le terrain ? Est-ce qu'on est encore plus soudés ? Est-ce que ça apporte une dimension encore plus familiale, je dirais ?
1: Disons que les enfants, comme je disais tout à l'heure, les enfants avaient été ensemble jusqu'en junior. Val 15 existait déjà et donc ils se connaissaient. Et avant, chacun retournait dans son club d'origine. Et donc maintenant quand même, il y avait une connaissance et ça semblait logique que la boucle soit bouclée avec le rassemblement chez les seniors, quoi.
0: Ouais.
1: Parce qu'ils se connaissaient depuis tout petit.
0: Et aujourd'hui, on compte combien de licenciés ?
3: Entre tout, je crois que nous comptons plus de 200 licences sur le Val 15.
0: Ok, génial. Et ce sont des joueurs et joueuses de tout âge.
3: Il n'y a pas de joueuses, c'est joueurs uniquement. Filles, c'est en école de rugby jusqu'à l'âge de 14 ans.
1: Jusqu'à l'âge de 15 ans.
3: 15 ans.
0: Parce que justement, dernier point important, et juste après on parlera de ce challenge de jeu au pied le 13 juin. Vous disposez d'une école de rugby qui est mixte, vous l'avez dit Bruno Baume. Est-ce que vous pouvez nous en dire plus sur cette école de rugby ?
3: Cette école de rugby, aujourd'hui, a atteint un nombre intéressant parce que je crois qu'il y a 135 gamins à peu près. On voudrait arriver à monter plus, mais c'est un peu compliqué. Et de là vient le travail qui est fait sur les écoles par Philippe et plusieurs jeunes du village et de l'école de rugby surtout. Cette école de rugby, aujourd'hui, un point très important, c'est que tous les éducateurs sont formés. Ils vont tous en formation, les uns après les autres. Ça aussi, ça a tout changé, ça fait progresser.
0: Donc c'est ouvert à tous, si on souhaite découvrir le rugby, on peut se rapprocher auprès du Val 15.
3: Tout à fait.
0: Alors le samedi 13 juin, vous organisez pour sa 5e édition le challenge de jeu au pied sur le stade Jean Castet de Montesquieu-Volvestre. Explication, de quoi s'agit-il ?
1: Alors c'est un challenge donc, au début qui était lié au tir au but, la première année. Et donc là, on l'a modifié, c'est un challenge dans lequel on découvre sur 6 ateliers toutes les facettes des différents jeux au pied. Il y a des jeux au pied rasant sur une cible, il y a des jeux au pied lobés dans les piscines, et bien sûr, il y a toujours le tir au poteau. Mais on voit l'ensemble, ou toutes les panoplies des jeux au pied qu'on peut retrouver sur le terrain de rugby.
0: Et c'est une journée festive qui nous attend et qui est ouverte à tout le monde, qu'on soit licencié ou non, hein.
3: C'est ouvert à tout le monde, des bébés de 3 ans jusqu'à il n'y a plus d'âge.
0: Et mon petit doigt me dit que cette édition sera parrainée par Philippe Roger-Thomas, qui est un ancien joueur du Stade Toulousain, me semble-t-il.
3: Ancien joueur du Stade Toulousain, ancien international, ancien entraîneur du Stade Toulousain, et ami.
0: Et ami, très important, il sera présent le 13 juin à Montesquieu.
3: Absolument.
0: Alors au programme de cette journée, je vois des ateliers autour du rugby, dites-nous en plus.
3: Évidemment, nous gardons les ateliers phares tels que la piscine. Les gosses ne supporteraient pas qu'on l'enlève, je ne pense pas.
1: Oui, oui.
3: Oui. Vous pouvez imaginer pourquoi.
0: Bien sûr.
3: Et après, chaque année, avec Philippe, là-dessus, il y a un gros travail de fait, c'est que nous essayons, d'amener un atelier ou deux nouveaux chaque année. Sachant que ce n'est pas si facile que ça, parce que le jeu au pied, ça reste un pied, quoi. Donc, à un moment donné, il faut trouver des ateliers intéressants. Et cette année, comme Philippe l'a souligné, il y a 2 gamins qui nous ont inventé un jeu au pied.
0: Ok.
3: D'ailleurs, ils remettront leurs trophées qui seront en leur nom
1: Oui, remettront ces deux enfants qui jouent à moins de 14 et qui l'an dernier, je les avais sollicités pour qu'ils inventent un atelier. Ils l'ont fait, ce qui est très bien. Pour moi, c'est la boucle qui est bouclée, quoi. Des participants qui inventent un atelier, surtout que c'est des enfants du club. Et donc, ils remettront un trophée pour chaque catégorie dans la personne qui performera le mieux dans leur atelier. Mmh. Et donc, c'est un peu le fait nouveau cette année. J'espère que l'an prochain, on trouvera d'autres choses encore. Et c'est très bien que les idées d'atelier viennent des joueurs, et notamment des jeunes comme ça. Ça, c'est très bien. Et ça montre leur implication dans le club. Et c'est le but qu'on recherche, quoi.
0: Bien sûr. Et en parlant de trophées, on peut citer les trophées mamans. Les mamans se sont bien prêtées au jeu l'an dernier?
3: Oui, elles se sont prêtées au jeu. Nous ne l'avons pas vu arriver. Donc, elles ont gagné, certaines. Elles sont montées sur un podium et il n'y avait pas de trophée. Et je m'en excuse encore. Donc, cette année, il y aura un trophée pour les mamans. Uniquement pour les mamans, celui-là. Mm-hmm. Mais après, bien sûr, toutes les catégories seront récompensées. Et en plus des récompenses des trois premiers qui gagnent, il y aura aussi de tout pour tout le monde. En fait, tout le monde aura gagné.
0: Ouais, c'est ça, parce qu'il y a des lots aussi qui seront distribués. Hein.
3: Je voudrais remercier quand même pour le moment, parce que ça vient d'arriver aujourd'hui, département Ariège, qui nous ont offert énormément de choses, goodies, enfin, tout ce qu'on peut imaginer pour des gamins.
0: Alors, il faut quand même le mentionner, c'est la cinquième édition de ce challenge du JAP, de jeu au pied, qui a été conçu à la base pour honorer la mémoire de André Cuniberti et Michel Milora.
3: Absolument. Ils sont tous deux décédés il y a quelques années.
1: Il y a 5-6 ans.
3: 5-6 ans. Le JAP a suivi juste derrière, sous l'idée de Philippe et de Didier Navarre. Ouais, moi, je les ai rejoints après.
0: Ça a été une évidence de mettre l'événement en place.
1: Voilà, c'est Didier Navarre surtout qui a eu cette idée avec Guy Barthé, qui est des anciens joueurs de Montesquieu, de Valcaise, et qui ont voulu honorer la mémoire de ces deux joueurs, qui étaient des buteurs, des très bons buteurs, et qui avaient joué dans les deux clubs, quoi.
0: Très, très bien. Alors, participation 100% gratuite, sauf pour le repas, qui est à 5 euros seulement.
3: 5 euros pour les non-participants. Après, tous les participants, c'est gratuit.
0: Ok.
3: Le repas est offert.
0: Eh bien, vous le voyez, on aime bien manger en plus dans le Volvestre, ça tombe bien. Est-ce qu'on s'inscrit avant ou pas besoin?
3: Pas besoin. Inscription à l'entrée du stade au fur et à mesure des arrivées.
0: Évidemment, on pense à venir avec une bonne paire de chaussures et l'envie de s'amuser. Qu'est-ce qui vous plaît le plus sur ce type d'événement quand vous voyez des jeunes découvrir le rugby? Parce qu'on peut voir naître des vocations aussi.
3: Moi, ce qui me plaît sur cette journée-là, c'est le mélange des tout petits-petits, parce que 3 ans, c'est quand même tout petit-petit,
0: oui.
3: Et avec les plus grands. Mm-hmm. Et puis aujourd'hui, cette mixité que nous arrivons à amener va faire encore autre chose et quelque chose de plus. Parce qu'il y aura certainement, ça avait commencé, les égos des garçons.
0: Bien sûr.
3: On ne peut pas perdre dans les
0: N'en
3: filles.
0: N'en parlez pas.
1: Non, c'est ce qui est important cette année, j'espère, Bruno a réussi à avoir des contacts avec, je peux le dire, avec le football de Carbone, donc le football féminin. Donc j'espère qu'il y aura beaucoup de filles de Carbone. Et c'est vrai que dans les autres années, on regrettait surtout qu'il y ait un manque de filles qui viennent. Il y en avait, mais pas assez, quoi. Voilà, nous, on veut qu'il y ait une mixité, on veut qu'il y ait un mélange, comme disait Bruno, un mélange d'âge. C'est très important. Bruno a parlé tout à l'heure des trophées qui ont été remis par le département. Il ne faut pas oublier que la région d'Occitanie aussi nous a donné des trophées. Les deux départements, Haute-Garonne et Ariège, ont donné des trophées. Et aussi, il y aura une loterie. Et dans les lots, on a récupéré des ballons du Stade Toulousain, des places pour le Stade Toulousain, pour Colomiers, des maillots de Castres, un ballon de Castres, et un maillot de la section paloise signé par les joueurs qui a été agréablement offert par Sébastien Picoroni, qui est l'entraîneur de Pau. Donc, c'est vrai qu'on a beaucoup de cadeaux entre la loterie et tout. Et c'est vrai que pour le moment, c'est vraiment bien, quoi. Les gens sont réactifs par rapport à la manifestation.
0: Et on peut remercier d'ailleurs toutes ces personnes.
1: Tous ces partenaires, oui.
3: Et je voudrais aussi rajouter dans les remerciements tous les gens qui nous aident, commerçants, sponsors, qui nous aident justement à faire que cette journée soit gratuite pour tout le monde. Mmh. Ça, c'est très important. Alors, on ne va pas les remercier là maintenant. Par contre, on leur demande des banderoles qui seront affichées tout autour du terrain, publicitaires d'ailleurs, comme la vôtre, que vous allez gentiment nous prêter.
0: Absolument.
1: Juste, je continue un peu ce que dit Bruno, c'est on a des commerçants qui nous aident et même des particuliers qui font des dons. À l'époque actuelle, vu la crise que nous vivons, les gens sont vraiment gentils et sont vraiment... aiment le job, quoi. Voilà, quoi.
3: Et pour finir là-dessus, je voudrais remercier, moi, Philippe va se joindre à moi, c'est évident, remercier toute l'équipe du JAP qui bosse là-dessus, parce qu'il ne faut pas croire que ça arrive tout seul. Il y a énormément d'amis, de copains qui vont chercher justement...
0: Les finances qu'il faut.
3: Les finances qu'il faut, les lots qu'il faut.
0: Les lots.
3: Pas des contacts, tout ça, certes, mais en tout cas, ils y vont.
1: Et après aussi, il faut remercier tous les gens du club de Valkens, que ce soit les dirigeants ou les joueurs de toutes les catégories, qui nous aident un peu tout sur la journée, quoi, qui nous aident, que ce soit pour les repas, pour la buvette, et aussi sur le terrain, animer les ateliers. Il y a une grosse participation.
3: Pour finir dans les remerciements, je voudrais quand même remercier les maires des villages qui nous aident beaucoup, qui seront là, samedi 13. Donc vraiment, merci aussi à tous les élus.
0: Pour plus de renseignements, vous avez une page de Facebook qui s'appelle oui. Valkens. Et je me permets de donner votre mail pour plus de renseignements. Vous écrivez à jap31rugby@gmail.com. On le rappelle, pour ce challenge de jeu au pied, rendez-vous le samedi 13 juin sur le stade Jean Castet de Montesquieu-Volvestre. C'est organisé par le Valkens avec Bruno Baume, Philippe Monroe et Didier Navarre. Merci à vous.
1: Merci à vous.

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0: On vend des articles de cuisine à petit prix sur Montesquieu Volvestre. Donc c'est de la vaisselle, des verres, des assiettes, des saladiers, des bols et divers objets. C'est pour un vide-maison qui se déroule en ce moment. Je vous donne l'adresse, c'est 5 boulevard César Medge à Montesquieu Volvestre. Direction le bois de la pierre, on vend un tabouret de pêche en bon état, très pratique avec bandoulière. Le siège est en simili-cuir avec un grand coffre et deux étages avec plateau pour ranger les ustensiles de pêche. Les dimensions hauteur 45 cm, longueur 37 cm et largeur 26 cm. Il est à vendre pour 20€ sur le bois de la pierre. Pour plus de renseignements, vous contactez le 06 23 37 84 50 06 23 37 84 50. C'est un camping-car Bavaria T746 qui est à vendre, porteur de Citroën depuis 2023, avec toute option, deux panneaux solaires, une clim en plus de celle de la cellule en 220 volts, un compartiment à chaussures extérieures, une TV, un store ban, un grand frigo avec congélateur, le micro-ondes, l'attelage également, une prise pour appareil à respirer, il y a aussi un lit central et un deuxième lit électrique qui n'a jamais servi. Il a actuellement 4700 km. Et il est à vendre pour 70 350 euros. Pour plus de renseignements, vous composez le 06 07 54 08 43 06 07 54 08 43. Et si vous aussi vous vendez ou que vous recherchez quelque chose, envoyez-nous vos annonces depuis notre site internet radiogalaxy31.com, rubrique annoncer. C'est avec grand plaisir que nous les diffuserons. Merci de votre fidélité et à très vite.
2: Bonjour à tous et bienvenue sur Le Coin Vert. Ici Mathéo, votre compagnon de jardinage pour prendre soin de votre jardin. 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
3: Aujourd'hui, on va parler plantation, récolte et floraison. Bref, tout ce qui fait qu'on préfère être au jardin plutôt qu'à faire le ménage. Et entre nous, le jardin ne juge jamais la poussière dans le salon. Ça y est, vous allez pouvoir planter vos légumes préférés pour cet été. Eh oui! Poivrons, courgettes, courges, concombres, maïs, basilic, persil, ciboulette, brocoli, aubergines, piments et tomates. Autant dire que votre potager va bientôt ressembler à un marché, sans la file d'attente ni le ticket de caisse. Côté récolte, vous avez déjà de quoi vous régaler. Blettes, épinards, navets, rhubarbe, radis, carottes, fèves, laitues et oignons, de quoi bien manger. Et surtout de quoi dire fièrement, c'est moi qui l'ai fait, même si la météo a quand même pris une bonne part du travail. Petite astuce pour lutter contre certaines maladies. Utilisez l'ail, riche en soufre, pour traiter les maladies cryptogamiques. En clair, les champignons qui s'invitent sans prévenir. Et en bonus, l'ail aide aussi à repousser certains insectes nuisibles comme les pucerons. Et potentiellement les voisins un peu trop curieux. Mais là, on manque encore d'études scientifiques. Côté floraison, c'est le grand spectacle. Muguet, pivoine, rosier, iris, coquelicot, œillet, arôme, azalée. Le jardin sort sa plus belle tenue. Et vous, vos bottes pleines de terre, mais avec beaucoup de style. On se quitte avec deux dictons, beau temps de Saint-Émile, donne du fruit à la folie et accessoirement, le sourire au jardinier. Et à la Saint-Gérard, les radis sont encore rares. Alors patience ou direction le marché, ici, on ne juge pas.
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0: L'agenda du week-end sur Radio Galaxy du 13 et 14 juin. Bonjour Alexis.
1: Salut Lorient.
0: Le 12e Salon du Vin se tiendra samedi 13 juin à Riom. C'est organisé par la cave Le Petit Grain. Un rendez-vous convivial et très attendu qui réunira 25 exposants, vignerons, distillateurs et brasseurs, avec la possibilité pour les visiteurs de déguster sur place, avec modération bien sûr, et de profiter d'un espace restauration. À retrouver pour ce 12e Salon du Vin, samedi de 10h à 20h, c'est à l'Halle aux Marchands de Riom.
1: Et ce samedi 13 juin, l'EMILA, qui se trouve être l'établissement d'enseignement artistique du bassin Haut-Orivin, se présenteront de 14h30 à 22h au tracteur de Sainte-Gabelle avec un prix libre, au programme spectacle musical accessible à tous et jazz en fin de soirée, buvette et restauration sur place, plus de renseignements sur le site internet mairie-sainte-gabelle.fr pour le spectacle concert de l'EMILA au tracteur de Sainte-Gabelle ce samedi 13 juin.
0: On prend la direction de Haute-Rive avec un concert de chorale et instruments ce samedi 13 juin. C'est un concert en trois parties qui réunira la chorale Les Pins Enchantés de Pinjustaré, mais également la chorale Chanterive de Haute-Rive, et dont la chef de chœur Joël Dumont interprétera des musiques au violoncelle. Rendez-vous samedi à 20h30 à l'église Saint-Paul d'Haute-Rive. Et si vous préférez la musique blues rock, c'est à la cave à bière Le Garage à Carbone qu'il faudra vous rendre samedi 13 juin avec le concert du groupe Mark San. Au programme John Lee Hooker, Gary Moore, Ray Vaughan, ZZ Top, Santana, Deep Purple et bien d'autres. À retrouver samedi dès 21h, c'est à la cave à bière Le Garage à Carbone.
1: Et le festival Clary Jazz revient pour sa 14e édition ce samedi 13 juin à la salle Noël Miegemol à Marignac-Lasclar. Avec Samara Balouf, dès 20h, leur musique universelle qui les a amenés aux quatre coins du globe, États-Unis, Canada, Turquie, Norvège et Tunisie, est une véritable ode à la guitare festive, mélodique, intemporelle et interactive. Pour un tarif de 12€ et gratuit pour les moins de 12 ans, informations et réservations conseillées sur le site internet claryjazz.com, à retrouver samedi dès 20h à la salle Noël Miegemol à Marignac-Lasclar.
0: Les adultes du théâtre 107 à Carbone vous donnent rendez-vous samedi 13 juin pour une soirée comédie. Le spectacle s'appelle On joue dans 8 jours. Ben oui, parce que ce soir-là, c'est le soir de la générale. La troupe répète une pièce de boulevard et tout doit s'y dérouler comme pour la représentation. Mais tout ne va pas se passer comme prévu. Entre rivalité, jalousie et conflit, c'est tout public. Ça dure 1h45. C'est sans réservation et c'est à retrouver samedi à 21h à la salle de cinéma de Carbone.
1: Et la troupe Légende se présentera ce samedi 13 juin à 22h dans la cour de l'usine de papier Rize-la-Croix de Mazères-sur-Salatte. Un grand spectacle son et lumière Libération, une histoire de résistance nationale qui se déroule en été 42 pour transmettre et ne surtout pas oublier. Spectacle gratuit ce samedi à 22h dans la cour de l'usine de papier Rize-la-Croix de Mazères-sur-Salatte.
0: Journée Nature au lac ce samedi 13 juin au lac de Sabatous de Longage. C'est dans le cadre de la Journée mondiale de l'environnement. Vous y retrouverez des ateliers gratuits pour tous, animations musicales, jeux géants en bois, concours de vélo fleuri, ferme pédagogique, un marché de créateurs et de producteurs et plein d'autres animations vous attendent ce samedi à partir de 10h. C'est au lac de Sabatous de Longage. Direction ensuite le village de Lucin-Deillac avec le week-end Zen Art, samedi 13 et dimanche 14 juin. C'est un groupe d'amis qui organise ce concept qui fusionne l'art, la détente et le bien-être. Sur place, vous retrouverez des stands de divers thérapeutes et artistes de tout genre. Il y aura également des ateliers, tout cela dans un petit parc privé ombragé qui se trouve au lieu-dit Alio 911 route du Fousseret à Lucin-Deillac, ce samedi de 10h à 18h.
1: Et la fête de la créativité revient samedi 13 et dimanche 14 juin à Hausseville-Tolosane pour un week-end familial. Pendant deux jours, l'association Semacrea réunit créateurs, artisans, ateliers créatifs, expositions, musique et moments conviviaux dans une ambiance chaleureuse et locale. L'entrée est à 2€ pour le week-end et gratuit pour les moins de 10 ans. Réservation des ateliers et renseignements sur le site semacrea.org pour la fête de la créativité le 13 et 14 juin à Hausseville-Tolosane.
0: Le cimetière des animaux à Beaumont-sur-Lèze organise des journées portes ouvertes et vide-grenier. C'est au profit du cimetière. Rendez-vous samedi et dimanche de 10h à 19h au cimetière des animaux de Beaumont-sur-Lèze.
1: Et c'est le retour des ventes spéciales d'été de Emmaüs Carbone ce samedi 13 juin de 9h30 à 12h30 et de 14h à 17h à la zone industrielle de Nodon à Carbone. Plus de renseignements sur le site ville-carbone.fr.
0: Et la Croix-Rouge de Montesquieu-Volvestre organise une vente à 1 euro ce samedi 13 juin toute la journée. C'est à la Croix-Rouge de Montesquieu-Volvestre. L'association Les Plumes d'Aramis organise la 7e édition de l'écrit de la rue sur le thème de l'enfance de l'art. Participez à des ateliers de découverte de l'écriture créative et ça se passe ce dimanche 14 juin de 9h30 à 12h sur la place du Préau de Rieux-Volvestre. Ce sont des séances qui sont gratuites et sans inscription pour cette 7e édition de l'écrit de la rue.
1: Et ce dimanche 14 juin, randonnée annuelle de Gaillac-Toulza, organisée par Santé Lyon, avec 4 circuits balisés, 7, 15, 22 et 29 km. Départ à partir de 8h30 et jusqu'à 10h, place de la Prade, pour un tarif de 5€ pour les adultes et 1€ pour les moins de 15 ans. À l'arrivée, un apéritif convivial vous sera offert vers midi et possibilité de se restaurer sous réservation, mais n'oubliez surtout pas vos couverts. Plus de renseignements sur la page Facebook Santé Lyon pour la randonnée annuelle de Gaillac-Toulza ce dimanche 14 juin.
0: Et après l'effort, le réconfort avec le 25e marché artisanal et de producteurs qui se tiendra ce dimanche 14 juin à Allan. L'occasion de découvrir des savoir-faire variés et de savourer des produits de qualité dans une ambiance chaleureuse et familiale. Il y aura également des animations pour les enfants avec buvette et restauration sur place. À retrouver ce dimanche de 10h à 18h, c'est à Allan.
1: La galerie municipale de Rieux-Volvestre accueille l'exposition collective Correspondance colorée par Léa Stauder, en ce moment et jusqu'au 10 juillet. Née du désir de l'artiste de partager la joie de créer avec tous et toutes, que l'on soit artiste, aguerri ou totalement novice, à ce jour, l'aventure rassemble déjà près de 80 contributions venues de toute la France, mais aussi d'Allemagne et d'Inde. Plus de renseignements sur le site mairie-rieux-volvestre.fr, rubrique Galerie municipale. Et ce n'est pas tout, l'exposition photographique Femmes de saison se tiendra du 15 au 18 juin avec un vernissage le mercredi 17 juin à la Maison Garonne de Caser. Ce projet mené sur une année par 9 femmes en collaboration avec le salon solidaire 3B de Rieum a été construit avec et pour des femmes en situation de handicap et ou de maladie dans une démarche inclusive. Ce travail met en lumière des femmes dans leur présence et leur singularité en dehors de toute étiquette. Plus de renseignements sur leur page Facebook, le Salon Solidaire 3B, pour leur exposition photographique Femmes de saison du 15 au 18 juin à la Maison Garonne de Caser.
0: Et on finit par notre traditionnel petit tour des vides-greniers de ce week-end. Ce dimanche, rendez-vous à Capens, Marthe-Tolosane, Boulogne-sur-Gès et Muret. Merci beaucoup Alexis.
1: Merci à toi Lorient.
0: Vous restez avec nous, l'agenda du week-end ça continue dans quelques minutes avec les offices du tourisme du Volvestre et de Cœur de Garonne. Mais avant, pause musicale sur Radio Galaxie.

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2: L'Office de tourisme intercommunal du Volvestre vous présente ses idées de sortie pour ce week-end.
3: Retrouvez l'agenda complet sur notre site internet tourisme-volvestre.fr ou sur notre page Facebook chaque jeudi soir.
2: Samedi et dimanche, participez à la fête du livre à Saint-Sulpice-sur-Lèze de 10h30 à 18h à la salle des fêtes. Plus de 10 000 livres seront à la vente sur les deux jours. Pour les enfants de moins de 7 ans, il y aura également un spectacle de clowns le samedi à 16h et le dimanche à 11h, au tarif de 7 euros. Renseignements et réservations sur lesdejantesdelahaise.fr. À Longage, l'association des intérêts longagiens propose un marathon de belote à la salle des associations à partir de 14h. L'inscription de 35 euros vous permet de participer à 10 parties avec goûter et repas inclus. Chaque participant repart avec un loup. Plus de renseignements sur la page Facebook Association Intérêts Longagiens.
3: Pour terminer le samedi en chanson, le comité des fêtes de Gensac-sur-Garonne et l'association Rêve de Demain organisent une soirée karaoké à la salle des fêtes à partir de 19h. Il y aura également des blind tests. Côté restauration, il y aura une buvette et des assiettes repas.
2: Ce dimanche, venez participer à l'atelier de découverte de l'écriture créative « L'enfance de l'art ». Rendez-vous à Rieux-Volvestre de 9h30 à midi à la place du Préau. La séance est animée par l'association Les Plumes d'Aramis. Elle est gratuite et sans réservation.
3: Pour terminer le dimanche, à l'assaut du puzzle organise à la salle polyvalente de Montesquieu-Volvestre un concours de puzzle à partir de 13h30. Même si la partie concours est complète, vous pourrez assister aux compétitions et à la bourse au puzzle. Il y aura une buvette et de la petite restauration sur place.
2: Pour rappel, l'agenda complet est à retrouver sur notre site internet tourisme-volvestre.fr ou sur notre page Facebook chaque jeudi soir.
3: Passez un bon week-end en Volvestre!
4: Bonjour à toutes et à tous, ici Virginie de l'Office de Tourisme Cœur de Garonne. Vous cherchez des idées de sortie pour ce week-end? Vendredi 12 juin, Mont-d'Avezan, l'été commence en fête avec l'avant-fête organisée dès 18h, une belle occasion de partager un moment convivial avant les festivités estivales du village. Vendredi 12 juin, à Marthe-Tolosane, inauguration de la guinguette du Moulin au camping du Moulin. Ensuite, toujours vendredi 12 juin, guinguette de Bordanova à La Hage, de 18h à 23h, retrouvez Barefoot Music et la coopérative Ukulélist pour une soirée musicale, gourmande et festive. Samedi 13 juin, inauguration de la saison estivale du Passerève à Couladère. À partir de 17h30, découvrez les installations de la résidence artistique Outoparc lors d'un circuit commenté suivi d'une intervention participative autour du rythme signé. À 19h, inauguration officielle de la guinguette du port et ouverture de la saison estivale. Puis à 20h30, place au concert du groupe Samba Daki aux sonorités brésiliennes. Samedi 13 juin à Cadeillac, visite et dégustation en calèche. Un voyage lent et délicat où le vignoble se dévoile et le vin se raconte au domaine de Cadeillac. Infos et réservations avec randonnée équitable sur leur site internet ou bien par téléphone au 07 87 71 71 99. Spectacle à Angonia samedi 13 juin appelé Neverland, qui est un album chorégraphique où se croisent danse, voix et figures imaginaires dans une forme libre inspirée du cabaret. Tarif adulte 15 euros, tarif réduit 12 euros et 9 euros pour les enfants. À Ride et Run à Saint-Michel, un événement sportif original mêlant cavaliers et coureurs vous attend à la ferme du Comté. Deux parcours sont proposés avec départ chronométré et podium à la clé. Tous en fête à Caser. À partir de midi, toujours le samedi 13 juin, la Maison Garonne accueille un après-midi placé sous le signe du partage avec repas, animation musicale, démonstration de danse, jeux et structures gonflables. Toujours samedi 13 juin, il y a la guinguette du plan. Dès 14h30, concours de pétanque, jeux de cartes, fléchettes et animations pour les enfants vous attendent. À partir de 19h30, repas, tapas et ambiance musicale au programme. Fête du jambon à la broche à Montaigu-Bourjac. À partir de 19h30, profitez d'un repas convivial suivi d'une grande soirée dansant. Et dimanche 14 juin, direction Marthe-Tolosane avec son vide-grenier de 6h à 18h, Chinèvre et Curieux ont rendez-vous au boulodrome municipal pour dénicher de bonnes affaires dans une ambiance conviviale. Toujours dimanche 14 juin, repas des producteurs à Saint-Michel. À midi, dégustez un menu composé de produits locaux à la ferme E3P, Une randonnée autonome est également proposée à partir de 10h, avant le marché de producteurs locaux organisé dès 16h. Concert à Boussens. Les élèves de l'école de chant Songday montent sur scène à la salle des fêtes à partir de 14h30 pour partager leur passion de la musique lors d'un concert ouvert à tous. Dimanche 14 juin, Plagne, atelier Yosegi, marqueterie traditionnelle japonaise de 14h à 17h animée par Sylvie Potier. 20€ prix normal et 10€ pour les adhérents. Renseignements au 06 77 63 66 01. Exposition à Boussens. Enfin, pour les curieux d'histoire locale, la médiathèque de Boussens accueille jusqu'au 17 juillet l'exposition « Mémoire des industries boussinoises », une belle plongée dans le passé industriel du territoire. Le musée de la faïence fête ses 20 ans. Cette année, le musée de la faïence de Martres célèbre un anniversaire symbolique, 20 ans de création, de transmission et de savoir-faire. Pour l'occasion, le musée propose une programmation exceptionnelle mêlant expositions participatives, œuvres contemporaines, rétrospectives du Salon des Arts et du Feu et expositions temporaires. Exposition Racines de Sophie et François Leteuil au Grand Presbytère jusqu'au 20 septembre 2026. Et voilà pour cette sélection en cœur de Garonne. Vous organisez un événement sur le territoire, pensez à nous le transmettre. Toutes les infos sur tourismecoeurdegaronne.com et sur nos réseaux sociaux. Très belle sortie à toutes et à tous et à très bientôt en cœur de Garonne.
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0: Bonjour à tous, bonjour à toutes, merci d'être avec nous sur Radio Galaxie, la radio du sud de Toulousain. Aujourd'hui, on va parler écriture, on va parler création à l'occasion de la 7e édition de l'Écrit de la rue, des ateliers de découverte d'écriture ouverts à tous. Et pour en parler avec nous aujourd'hui, Jean-Marc Delachoux, président de l'association Les Plumes d'Aramie, et Delphine Drujon, membre de l'association. Bonjour à tous les deux.
1: Bonjour.
2: Bonjour.
0: Quels sont les objectifs de l'association avec l'Écrit de la rue? Qu'est-ce que vous cherchez à faire avec les ateliers?
2: C'est très simple, c'est donner à chacun l'occasion d'exprimer sa créativité par l'écriture. Quand on parle de créativité, on pense souvent à des activités artistiques plus classiques. Je vais faire du chant, je vais faire de la danse, je vais faire de la musique, de la peinture. Eh bien, l'écriture peut être aussi un support pour s'exprimer, laisser aller son imagination. En fait, l'écriture, c'est l'outil nécessaire pour devenir un citoyen responsable. Mais l'écrit de la rue, c'est justement permettre d'aller vers des gens qui n'ont pas écrit depuis longtemps, qui l'ont laissé dans un coin, et leur faire retrouver le plaisir de s'exprimer par l'écrit.
0: Est-ce que vous pouvez nous décrire comment se déroule une séance? Combien de temps ça dure? Est-ce qu'il y a une progression dans l'écriture? Peut-être que Delphine, vous pouvez nous expliquer comment ça s'est passé pour vous?
1: Eh bien, on en entend parler et on vient vers le groupe, on nous donne un petit recueil et des stylos. Il suffit juste d'écouter l'idée proposée par Jean-Marc et voilà.
0: Jean-Marc, expliquez-nous, est-ce qu'il y a une consigne qui est donnée, un point de départ, une image pour essayer de commencer à écrire?
2: Oui, mais bien sûr. L'écriture, il faut aller la chercher, il faut la faciliter. Donc on prépare des propositions d'écriture, c'est-à-dire des manières d'inviter chacun à prendre la plume, oui. Comment ça démarre? D'abord, il faut mettre en confiance les participants. Rassurer, mettre à l'aise. On est à l'aise si on est bien accueilli. En général, sur le thème considéré, retenu, qui n'est pas annoncé à l'avance, on fait ce qu'on appelle une production de matériaux. C'est-à-dire que si je vous dis, aujourd'hui, on va s'intéresser aux animaux de la ferme. Eh bien, on va commencer par, ensemble, évoquer cet univers. On va produire des mots, des expressions qui vont nous servir de matériaux qu'on met en commun. Parce qu'en fait, l'imaginaire, il va pouvoir là-dessus trouver un terreau. Là, on va écrire 15 minutes. Hein, le format traditionnel, c'est à peu près ça. Et ensuite, on partage les écrits. Ce moment est essentiel parce qu'en fait, c'est à la fois le plaisir de faire découvrir aux autres ce qu'on a produit, puis aussi dépasser ses appréhensions. Parce que bien sûr, il peut y avoir de l'intime, hein, et on a un joker, on a droit à ne pas lire ce qu'on a écrit. Et il faut respecter ça. Et lorsqu'on a fait le tour de table que tout le monde a lu, on est enrichi. Et ça, on le fait 3 fois. En général, on a 3 séquences dans une séance d'écriture qui dure à peu près 2h30. Ce qui va se passer, c'est qu'en fait, ce que chacun a produit va déteindre sur les autres. C'est-à-dire que l'imaginaire, il s'élargit constamment.
0: En parlant d'imaginaire, le thème cette année porte sur l'enfance de l'art. Qu'est-ce que vous voulez dire par là?
2: C'est parti d'une expression. L'enfance de l'art, c'est quelque chose qu'on entend dans le langage courant. C'est tout simplement la simplicité. Retrouvons de la simplicité. Le message, c'est celui-là.
0: Jean-Marc et Delphine, est-ce que vous avez encore des surprises parmi toutes les productions, même après ces 6 dernières années?
2: Mais absolument. C'est-à-dire que je ne sais pas si nous aurons assez d'années pour tous les thèmes qui peuvent nous stimuler. Il faut bien sûr oser, mais c'est vrai dans la vie en général. Hein. C'est-à-dire que si vous voulez, on a des difficultés à prendre la parole, à prendre toute sa place dans la société. L'écriture, elle est intime et donc justement, on peut s'accorder ça, de se confronter à ce moment où on se laisse aller. Alors, nous, il n'y a pas l'angoisse de la page blanche, il y a l'appel de la page blanche et du stylo, de la plume. On est surpris par ce qui se passe quand on a un stylo, une feuille de papier et une proposition d'écriture. C'est-à-dire qu'il y a des choses qui vont arriver, qu'on ne soupçonnait pas, qu'on va sortir, qu'on va écrire, alors qu'on était à 100 000 lieues lorsque on est venu en atelier. Et notre propos de l'écrit de la rue, c'est ça. Chacun à cette capacité à prendre le temps d'écrire, voilà. Mais c'est en tout cas un bon moyen pour se connaître et surtout pour aller à la rencontre des autres. Parce que dans l'atelier, on sait des choses incroyables sur les gens, au-delà même de ce qu'ils pourraient vous dire dans une conversation approfondie.
1: Et c'est l'avantage d'être dans la rue, en fait.
2: Alors oui.
1: On peut venir nous écouter.
2: On peut même faire ça, c'est ça. lorsque vous verrez, chers auditeurs, 7, 8, 10 personnes, parfois plus, attablées, vous vous arrêtez, vous venez voir. La curiosité est un joli défaut. Et vous allez voir, on va vous coller, comme l'a dit Delphes, un cahier, un stylo, et puis on va vous faire une place dans le cercle.
0: Je vous vois acquiescer, Delphine, pour vous aussi, qui avez été participante et maintenant qui êtes membre, c'est vraiment plus simple, vous avez vu une évolution dans votre aisance à l'écriture.
1: Oui, tout à fait. Je me suis laissée aller, quoi. Je me suis laissée porter, d'écouter l'écriture des autres participants, vous donne des idées, quoi.
0: L'écrit de la rue, 7e édition, des ateliers de découverte de l'écriture. Plusieurs dates sont au programme, Jean-Marc, sur 4 sites différents.
2: Ah oui, parce que on est du Volvestre. On commence le 30 mai à Montesquieu, le matin, donc de 9h, 9h30 à midi. Ça se passe sur les bords de la Rize, au Ramier. Ensuite, on sera le 5 juin à Cazères, mais c'est un vendredi après-midi, sous la halle de Cazères, au centre du village. Le 7, nous serons à Montbrun-Bocage, où il y a une nouvelle médiathèque toute neuve et un cadre très sympa. Et puis le 14 juin, nous terminons à Rieux-Volvestre, à la place du Préau, au milieu du marché. Donc l'an dernier, passer à table, ça a été généreux.
0: Sur les 4 communes, les ateliers sont les mêmes et organisés de la même façon?
2: Alors, organisés de la même façon, mais les thèmes, on a préparé une douzaine de thèmes qui seront aléatoirement utilisés sur chaque site. Vous l'avez compris, donc à peu près une matinée. Mais si on veut venir essayer, participer à une table, bah ça va durer à peu près 3 quarts d'heure. Un quart d'heure une explication, une présentation, un quart d'heure d'écriture sur la proposition et puis les lectures. Voilà, on peut se satisfaire de ça. À 3 reprises, dans chaque lieu, il y aura la possibilité de venir découvrir l'écriture créative.
0: Donc je le précise, les séances sont gratuites et sans inscription, évidemment. Vous pouvez aller à la rencontre de Jean-Marc et Delphine, à même la rue. Pour retrouver plus de renseignements concernant les ateliers, on peut vous contacter où, Jean-Marc et Delphine?
1: Pour nous contacter, on a une adresse mail, lesplumes d'Aramis, tout attaché en lettres minuscules, @outlook.fr.
0: Et pour ceux qui n'auraient pas la possibilité de se déplacer, pour ceux qui aimeraient participer mais qui ne peuvent pas parce qu'ils sont trop loin, parce qu'ils n'osent pas, parce qu'ils sont timides, comment est-ce qu'on pourrait faire?
2: Eh bien, on va vous proposer une écriture que vous pourrez réaliser chez vous, tranquillement, dans les conditions de l'atelier. Donc, vous prendrez un stylo ou un ordinateur, une feuille blanche ou un Word vierge, et vous consacrez 15 minutes. Pendant 15 minutes, vous arrêtez, vous fermez le téléphone, vous sortez les marmites de sur le feu et vous penchez sur une proposition d'écriture. Alors, on en a une à vous proposer, là. Et puis, si vous êtes fier de ce que vous avez fait, alors vous pouvez recommencer plusieurs quarts d'heure. Hein. Mais l'écriture spontanée, c'est très important. Vous allez partir sur une idée, mais vous allez voir que votre écriture va prendre le dessus. Beaucoup d'auteurs racontent ça, c'est-à-dire qu'ils ont un fil conducteur, ils ont un scénario, mais le moment vraiment intéressant, c'est quand le personnage prend la plume, c'est-à-dire le personnage que l'on crée dans un bouquin, quand ils prennent leur autonomie, c'est-à-dire ils vont faire quelque chose qui n'avait pas été imaginé par l'auteur. Et là, l'auteur se sublime. Alors vous allez vous sublimer avec une petite proposition, on a traité ça il y a quelques jours pour la tester, bien sûr, c'est d'évoquer votre premier souvenir d'enfance. Moi, j'ai écrit sur ma première et unique Ferrari. Ma première et unique Ferrari, c'est une voiture à pédales rouges que mes parents m'avaient offert et qui m'a permis de découvrir la motricité sur le trottoir du quartier où on habitait. Bon, donc, voilà. Ben, allez chercher quel pourrait être votre premier souvenir, celui qui mériterait peut-être pas d'être publié, hein, mais en tout cas d'être évoqué. Et vous allez voir, c'est magnifique.
0: Donc n'hésitez pas à poser sur le papier ou sur l'ordinateur votre premier souvenir et envoyez-le à l'adresse mail lesplumesdarami@outlook.fr.
2: Si vous en êtes fier, c'est pour ça que je dis vous pouvez recommencer. Pas réécrire, mais il y en aura un autre qui va surgir, vous le faites le lendemain, un autre. Donc une écriture dont vous êtes fier, vous nous l'adressez. Nous, on publie ça dans un petit recueil de ce qu'on produit dans une année. L'idée, c'est de le retrouver après. Et puis, on élargit le champ, en l'occurrence là, complètement, des gens qui vont en bénéficier, qui vont l'entendre, qui vont le lire. Je précise que le fait de nous l'envoyer vaut accord de publication.
0: Quelques mots tout de même pour encourager nos auditeurs à venir participer en physique aux ateliers.
2: Un samedi matin, qu'est-ce que vous allez faire? Vous allez faire quoi? Vous allez traîner au lit? Vous allez aller faire des courses? Non. Alors, ça vous empêche pas de faire les courses, d'aller l'après-midi vous balader, d'aller jouer, mais le matin, venez jouer avec les mots. C'est une invitation, voilà, qu'il faut essayer une fois. On écrit tous. Bon, moi, j'ai bossé, évidemment, comme beaucoup, dans des milieux où on fait des rapports, où on fait de l'écrit administratif. En fait, c'est complètement autre chose. Il faut souvent soit des événements de vie, des moments où on pense un peu à soi, où on veut, voilà. Ben, prenez le temps de venir essayer ça. Vous allez voir, c'est un monde de nouveau qui va s'ouvrir à vous.
0: Alors, si vous souhaitez vous essayer à l'écriture, que vous voulez partager quelque chose, n'hésitez pas à vous rendre à l'un des ateliers de l'écrit de la rue. Jean-Marc, Delphine, merci beaucoup et à très bientôt.
2: Merci à vous.
1: Merci.

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Un petit peu de classique, ça vous dit ? Un auteur, une histoire, un morceau. Aujourd'hui, je vais vous parler de La Marche de Radetzky de Johann Strauss-Père, né à Vienne en 1804 et mort dans cette même ville autrichienne en 1849. La Marche de Radetzky, de l'armée à la fête.

En 1848, l'Europe est secouée par les révolutions. Mais au nord de l'Italie, l'armée autrichienne remporte une victoire décisive à la bataille de Custoza. Pour célébrer le maréchal vainqueur, Joseph Radetzky, un compositeur viennois écrit une marche appelée à devenir l'une des plus célèbres du monde, la marche de Radetzky. Son auteur, Johann Strauss-Père, qui compose l'œuvre à Vienne en l'honneur du maréchal. La première a lieu le 31 août 1848, quelques jours après la victoire. Et très vite, cette marche dépasse le cadre militaire pour devenir un véritable phénomène populaire. On raconte que Strauss aurait intégré dans son trio un air déjà chanté par les soldats autrichiens. Résultat, une mélodie immédiatement mémorisable. Dès les premières mesures, les cuivres lancent un appel clair et énergique, les percussions marquent le pas et tout l'orchestre avance d'un même élan. Car à la différence d'une autre marche, parfois pesante, celle-ci n'a rien d'écrasant. Elle est même entraînante, avec une joie communicative. C'est une marche qui sourit. Au fil du temps, l'œuvre s'impose comme un symbole musical de l'Empire austro-hongrois. Mais c'est surtout au XXe siècle qu'elle entre dans la tradition mondiale grâce au célèbre concert du Nouvel An donné chaque 1er janvier par l'Orchestre philharmonique de Vienne. En bis final, le chef d'orchestre se tourne vers le public, l'invite à frapper dans ses mains en rythme et la salle entière devient orchestre. Né d'une victoire militaire, ce morceau est devenu au fil du temps un hymne festif universel. Dès les premières notes, impossible de rester immobile. Vous ne regarderez plus de la même manière le concert du Nouvel An diffusé chaque année à la télévision française après avoir écouté cet extrait de la marche de Radetzky de Johann Strauss-Père, interprété par l'orchestre de Berlin, dirigé par Herbert von Karajan.

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0: 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Il est 10h.
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0: quoi. Tu vois, j'aimerais, c'est que les grues, elles restent. J'aimerais jamais qu'ils les lavent. Même si ça travaille pas, je trouve que c'est comme si on levait Notre-Dame de la Garde à Marseille. Et Notre-Dame de la Garde à Marseille. Et Notre-Dame de la Garde à Marseille. Et Notre-Dame de la Garde.
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1: Il est 11h, c'est pile à l'heure.
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3: Aujourd'hui, le 13 juin, nous fêtons les Antoine. Un 13 juin en 1880, Paul Desmarais prenait la première photo aérienne instantanée. La citation du jour, nous la devons à Franklin Roosevelt. La seule limite à notre épanouissement de demain sera nos doutes d'aujourd'hui. Et le dicton de ce 13 juin, pour la Saint-Antoine, les jours croissent comme la barbe d'un moine. Bonne journée.
4: Bonjour à tous, nous fêtons Antoine aujourd'hui, alors découvrez ce qui attend votre signe astrologique.
5: Bélier, votre charisme naturel contribuera à votre réussite et vos efforts seront couronnés de succès.
4: Taureau, Uranus vous apportera l'élément de chance et dénouera vos soucis si vous avez commis des erreurs.
5: Gémeaux, Saturne vous freine à tout niveau. N'entreprenez rien d'important aujourd'hui.
4: Cancer, attention de ne pas engendrer un mécontentement général. Les sous-entendus doivent être proscrits dans certaines de vos relations.
5: Lion, vous aurez envie d'explorer de nouveaux horizons et du coup, vous ne manquerez pas d'idées.
4: Vierge, vous aurez beaucoup de choses à faire. Vous pourrez compter sur l'aide efficace d'une personne qui voudra vous aider.
5: Aujourd'hui, les balances, grâce à votre état d'esprit positif, vous considérez les situations négatives comme des défis plutôt que comme des obstacles.
4: Scorpion, votre pouvoir de persuasion vous permet d'obtenir ce que vous voulez.
5: Sagittaire, un événement inattendu vous obligera à prendre une décision.
4: Capricorne, vous serez sensible à l'opinion d'une personne pour laquelle vous avez beaucoup de considération.
5: Attention Verseau, soyez le plus raisonnable possible et réfléchissez avant d'agir.
4: Enfin Poisson, profitez de vos amis, accordez-leur du temps. On se retrouve demain bien sûr pour un nouvel horoscope dont vous fêterez Élysée.

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ça fait 11 520 minutes à la seconde près. Est-ce que tu sais que les avions planent 10 fois leur hauteur? Dit ton maître près.

Est-ce que tu sais que tout s'éparpille ici? 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
1: Bah, il la remercie hein, de l'avoir accompagnée à la gare.
2: Vous parlez sérieusement ou vous vous moquez de moi?
1: Bah non, il se moque pas d'elle, mais regardez, tous ces journaux, ces cigares, tout ça.
2: C'est... Ah, je manque d'originalité, c'est vrai. Savez-vous que nous nous séparons pour la première fois?
1: Oui, mais enfin, c'est pas très long. Et puis, il part que 15 jours.
2: Attendez un petit peu. Dois-je comprendre

0: L'agenda du week-end sur Radio Galaxy du 13 et 14 juin. Bonjour Alexis.
1: Salut Lorient.
0: Le 12e Salon du Vin se tiendra samedi 13 juin à Riom. C'est organisé par la cave Le Petit Grain. Un rendez-vous convivial et très attendu qui réunira 25 exposants, vignerons, distillateurs et brasseurs, avec la possibilité pour les visiteurs de déguster sur place, avec modération bien sûr, et de profiter d'un espace restauration. À retrouver pour ce 12e Salon du Vin, samedi de 10h à 20h, c'est à l'Halle aux Marchands de Riom.
1: Et ce samedi 13 juin, l'EMILA, qui se trouve être l'établissement d'enseignement artistique du bassin Haut-Orivin, se présenteront de 14h30 à 22h au tracteur de Sainte-Gabelle avec un prix libre, au programme spectacle musical accessible à tous et jazz en fin de soirée, buvette et restauration sur place, plus de renseignements sur le site internet mairie-sainte-gabelle.fr pour le spectacle concert de l'EMILA au tracteur de Sainte-Gabelle ce samedi 13 juin.
0: On prend la direction de Haute-Rive avec un concert de chorale et instruments ce samedi 13 juin. C'est un concert en trois parties qui réunira la chorale Les Pins Enchantés de Pinjustaré, mais également la chorale Chanterive de Haute-Rive, et dont la chef de chœur Joëlle Dumont interprétera des musiques au violoncelle. Rendez-vous samedi à 20h30 à l'église Saint-Paul d'Haute-Rive. Et si vous préférez la musique blues rock, c'est à la cave à bière Le Garage à Carbone qu'il faudra vous rendre samedi 13 juin avec le concert du groupe Mark San. Au programme John Lee Hooker, Gary Moore, Ray Vaughan, ZZ Top, Santana, Deep Purple et bien d'autres. À retrouver samedi dès 21h, c'est à la cave à bière Le Garage à Carbone.
1: Et le festival Clary Jazz revient pour sa 14e édition ce samedi 13 juin à la salle Noël Miegemol à Marignac-Lasclar. Avec Samara Balouf, dès 20h, leur musique universelle qui les a amenés aux quatre coins du globe, États-Unis, Canada, Turquie, Norvège et Tunisie, est une véritable ode à la guitare festive, mélodique, intemporelle et interactive. Pour un tarif de 12€ et gratuit pour les moins de 12 ans, informations et réservations conseillées sur le site internet claryjazz.com, à retrouver samedi dès 20h à la salle Noël Miegemol à Marignac-Lasclar.
0: Les adultes du théâtre 107 à Carbone vous donnent rendez-vous samedi 13 juin pour une soirée comédie. Le spectacle s'appelle On joue dans 8 jours. Ben oui, parce que ce soir-là, c'est le soir de la générale. La troupe répète une pièce de boulevard et tout doit s'y dérouler comme pour la représentation. Mais tout ne va pas se passer comme prévu. Entre rivalité, jalousie et conflit, c'est tout public. Ça dure 1h45. C'est sans réservation et c'est à retrouver samedi à 21h à la salle de cinéma de Carbone.
1: Et la troupe Légende se présentera ce samedi 13 juin à 22h dans la cour de l'usine de papier Rize-la-Croix de Mazères-sur-Salatte. Un grand spectacle son et lumière Libération, une histoire de résistance nationale qui se déroule en été 42 pour transmettre et ne surtout pas oublier. Spectacle gratuit ce samedi à 22h dans la cour de l'usine de papier Rize-la-Croix de Mazères-sur-Salatte.
0: Journée Nature au lac ce samedi 13 juin au lac de Sabatous de Longage. C'est dans le cadre de la Journée mondiale de l'environnement. Vous y retrouverez des ateliers gratuits pour tous, animation musicale, jeux géants en bois, concours de vélo fleuri, ferme pédagogique, un marché de créateurs et de producteurs et plein d'autres animations vous attendent ce samedi à partir de 10h. C'est au lac de Sabatous de Longage. Direction ensuite le village de Lucin-Deillac avec le week-end Zen Art, samedi 13 et dimanche 14 juin. C'est un groupe d'amis qui organise ce concept qui fusionne l'art, la détente et le bien-être. Sur place, vous retrouverez des stands de divers thérapeutes et artistes de tout genre. Il y aura également des ateliers, tout cela dans un petit parc privé ombragé qui se trouve au lieu-dit Alio 911 route du Fousseret à Lucin-Deillac, ce samedi de 10h à 18h.
1: Et la fête de la créativité revient samedi 13 et dimanche 14 juin à Hausseville-Tolosane pour un week-end familial. Pendant deux jours, l'association Semacrea réunit créateurs, artisans, ateliers créatifs, expositions, musique et moments conviviaux dans une ambiance chaleureuse et locale. L'entrée est à 2€ pour le week-end et gratuit pour les moins de 10 ans. Réservation des ateliers et renseignements sur le site semacrea.org pour la fête de la créativité le 13 et 14 juin à Hausseville-Tolosane.
0: Le cimetière des animaux à Beaumont-sur-Lèze organise des journées portes ouvertes et vide-grenier. C'est au profit du cimetière. Rendez-vous samedi et dimanche de 10h à 19h au cimetière des animaux de Beaumont-sur-Lèze.
1: Et c'est le retour des ventes spéciales d'été de Emmaüs Carbone ce samedi 13 juin de 9h30 à 12h30 et de 14h à 17h à la zone industrielle de Nodon à Carbonne. Plus de renseignements sur le site ville-carbonne.fr.
0: Et la Croix-Rouge de Montesquieu-Volvestre organise une vente à 1 euro ce samedi 13 juin toute la journée. C'est à la Croix-Rouge de Montesquieu-Volvestre. L'association Les Plumes d'Aramis organise la 7e édition de l'écrit de la rue sur le thème de l'enfance de l'art. Participez à des ateliers de découverte de l'écriture créative et ça se passe ce dimanche 14 juin de 9h30 à 12h sur la place du Préau de Rieux-Volvestre. Ce sont des séances qui sont gratuites et sans inscription pour cette 7e édition de l'écrit de la rue.
1: Et ce dimanche 14 juin, randonnée annuelle de Gaillac-Toulza, organisée par Santé Lyon, avec 4 circuits balisés, 7, 15, 22 et 29 km. Départ à partir de 8h30 et jusqu'à 10h, place de la Prade, pour un tarif de 5 euros pour les adultes et 1 euro pour les moins de 15 ans. À l'arrivée, un apéritif convivial vous sera offert vers midi et possibilité de se restaurer sous réservation, mais n'oubliez surtout pas vos couverts. Plus de renseignements sur la page Facebook Santé Lyon pour la randonnée annuelle de Gaillac-Toulza ce dimanche 14 juin.
0: Et après l'effort, le réconfort avec le 25e marché artisanal et de producteurs qui se tiendra ce dimanche 14 juin à Allan. L'occasion de découvrir des savoir-faire variés et de savourer des produits de qualité dans une ambiance chaleureuse et familiale. Il y aura également des animations pour les enfants avec buvette et restauration sur place. À retrouver ce dimanche de 10h à 18h, c'est à Allan.
1: La galerie municipale de Rieux-Volvestre accueille l'exposition collective Correspondance colorée par Léa Stauder en ce moment et jusqu'au 10 juillet. Née du désir de l'artiste de partager la joie de créer avec tous et toutes, que l'on soit artiste aguerri ou totalement novice, à ce jour, l'aventure rassemble déjà près de 80 contributions venues de toute la France, mais aussi d'Allemagne et d'Inde. Plus de renseignements sur le site mairie-rieux-volvestre.fr, rubrique Galerie municipale. Et ce n'est pas tout, l'exposition photographique Femmes de saison se tiendra du 15 au 18 juin avec un vernissage le mercredi 17 juin à la Maison Garonne de Caser. Ce projet mené sur une année par 9 femmes en collaboration avec le salon solidaire 3B de Rieum a été construit avec et pour des femmes en situation de handicap et ou de maladie, dans une démarche inclusive. Ce travail met en lumière des femmes dans leur présence et leur singularité en dehors de toute étiquette. Plus de renseignements sur leur page Facebook, le Salon Solidaire 3B, pour leur exposition photographique Femmes de saison du 15 au 18 juin à la Maison Garonne de Caser.
0: Et on finit par notre traditionnel petit tour des vides-greniers de ce week-end. Ce dimanche, rendez-vous à Capens, Martre-Tolosane, Boulogne-sur-Gès et Muret. Merci beaucoup Alexis.
1: Merci à toi Lorient.
0: Vous restez avec nous, l'agenda du week-end ça continue dans quelques minutes avec les offices du tourisme du Volvestre et de Cœur de Garonne. Mais avant, pause musicale sur Radio Galaxie.

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2: L'Office de tourisme intercommunal du Volvestre vous présente ses idées de sortie pour ce week-end.
3: Retrouvez l'agenda complet sur notre site internet tourisme-volvestre.fr ou sur notre page Facebook chaque jeudi soir.
2: Samedi et dimanche, participez à la fête du livre à Saint-Sulpice-sur-Lèze de 10h30 à 18h à la salle des fêtes. Plus de 10 000 livres seront à la vente sur les deux jours. Pour les enfants de moins de 7 ans, il y aura également un spectacle de clown le samedi à 16h et le dimanche à 11h, au tarif de 7 euros. Renseignements et réservations sur lesdéjantésdelaes.fr. À Longage, l'association des intérêts longagiens propose un marathon de belote à la salle des associations à partir de 14h. L'inscription de 35 euros vous permet de participer à 10 parties avec goûter et repas inclus. Chaque participant repart avec un loup. Plus de renseignements sur la page Facebook Association Intérêts Longagiens.
3: Pour terminer le samedi en chanson, le comité des fêtes de Gensac-sur-Garonne et l'association Rêve de Demain organisent une soirée karaoké à la salle des fêtes à partir de 19h. Il y aura également des blind tests. Côté restauration, il y aura une buvette et des assiettes repas.
2: Ce dimanche, venez participer à l'atelier de découverte de l'écriture créative « L'enfance de l'art ». Rendez-vous à Rieux-Volvestre de 9h30 à midi à la place du Préau. La séance est animée par l'association Les Plumes d'Aramis. Elle est gratuite et sans réservation.
3: Pour terminer le dimanche, à l'assaut du puzzle organise à la salle polyvalente de Montesquieu-Volvestre un concours de puzzle à partir de 13h30. Même si la partie concours est complète, vous pourrez assister aux compétitions et à la bourse au puzzle. Il y aura une buvette et de la petite restauration sur place.
2: Pour rappel, l'agenda complet est à retrouver sur notre site internet tourisme-volvestre.fr ou sur notre page Facebook chaque jeudi soir.
3: Passez un bon week-end en Volvestre!
4: Bonjour à toutes et à tous, ici Virginie de l'Office de Tourisme Cœur de Garonne. Vous cherchez des idées de sortie pour ce week-end? Vendredi 12 juin à Mont-d'Avezan, l'été commence en fête avec l'avant-fête organisée dès 18h, une belle occasion de partager un moment convivial avant les festivités estivales du village. Vendredi 12 juin à Marthe-Tolosane, inauguration de la guinguette du Moulin au camping du Moulin. Ensuite, toujours vendredi 12 juin, guinguette de Bordanova à La Hage, de 18h à 23h, retrouvez Barefoot Music et la coopérative Ukuléliste pour une soirée musicale, gourmande et festive. Samedi 13 juin, inauguration de la saison estivale du Passerève à Couladère. À partir de 17h30, découvrez les installations de la résidence artistique Outoparc lors d'un circuit commenté suivi d'une intervention participative autour du rythme signé. À 19h, inauguration officielle de la guinguette du port et ouverture de la saison estivale. Puis à 20h30, place au concert du groupe Samba Daki aux sonorités brésiliennes. Samedi 13 juin à Cadeillac, visite et dégustation en calèche. Un voyage lent et délicat où le vignoble se dévoile et le vin se raconte au domaine de Cadeillac. Infos et réservations avec randonnée équitable sur leur site internet ou bien par téléphone au 07 87 71 71 99. Spectacle à Angonia samedi 13 juin appelé Neverland, qui est un album chorégraphique où se croisent danse, voix et figures imaginaires dans une forme libre inspirée du cabaret. Tarif adulte 15 euros, tarif réduit 12 euros et 9 euros pour les enfants. Un ride et run à Saint-Michel. Un événement sportif original mêlant cavaliers et coureurs vous attend à la ferme du Comté. Deux parcours sont proposés avec départ chronométré et podium à la clé. Tous en fête à Cazères. À partir de midi, toujours le samedi 13 juin, la Maison Garonne accueille un après-midi placé sous le signe du partage avec repas, animation musicale, démonstration de danse, jeux et structures gonflables. Toujours samedi 13 juin, il y a la guinguette du plan. Dès 14h30, concours de pétanque, jeux de cartes, fléchettes et animations pour les enfants vous attendent. À partir de 19h30, repas, tapas et ambiance musicale au programme. Fête du jambon à la broche à Montaigu-Bourjac. À partir de 19h30, profitez d'un repas convivial suivi d'une grande soirée dansant. Et dimanche 14 juin, direction Marthe-Tolosane avec son vide-grenier de 6h à 18h, Chineur et Curieux ont rendez-vous au boulodrome municipal pour dénicher de bonnes affaires dans une ambiance conviviale. Toujours dimanche 14 juin, repas des producteurs à Saint-Michel. À midi, dégustez un menu composé de produits locaux à la ferme E3P, Une randonnée autonome est également proposée à partir de 10h, avant le marché des producteurs locaux organisé dès 16h. Concert à Boussens. Les élèves de l'école de chant Songday montent sur scène à la salle des fêtes à partir de 14h30 pour partager leur passion de la musique lors d'un concert ouvert à tous. Dimanche 14 juin, Plagne, atelier Yosegi, marqueterie traditionnelle japonaise de 14h à 17h animée par Sylvie Potier. 20€ prix normal et 10€ pour les adhérents. Renseignements au 06 77 63 66 01. Exposition à Boussens. Enfin, pour les curieux d'histoire locale, la médiathèque de Boussens accueille jusqu'au 17 juillet l'exposition Mémoire des industries boussinoises, une belle plongée dans le passé industriel du territoire. Le musée de la faïence fête ses 20 ans. Cette année, le musée de la faïence de Martre célèbre un anniversaire symbolique, 20 ans de création, de transmission et de savoir-faire. Pour l'occasion, le musée propose une programmation exceptionnelle mêlant expositions participatives, œuvres contemporaines, rétrospectives du Salon des Arts et du Feu et expositions temporaires. Exposition Racine de Sophie et François Leteuil au Grand Presbytère jusqu'au 20 septembre 2026. Et voilà pour cette sélection en cœur de Garonne. Vous organisez un événement sur le territoire, pensez à nous le transmettre. Toutes les infos sur tourismecoeurdegaronne.com et sur nos réseaux sociaux. Très belle sortie à toutes et à tous et à très bientôt en cœur de Garonne.
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0: Allez où, les enfants? Allez jouer dehors. Il fait beau aujourd'hui, alors profitez de vos vacances à la campagne pour vous aérer un petit peu, quoi, alors.
1: Grand-père, tu viens, Gabriel? Nous allons courir dans les champs. Oh, attrape-moi une boule comme l'autre jour.
2: Oh non, elle court trop vite pour moi. Et puis moi, je ne peux pas courir avec ma tartine de confiture à la main. Je vais la faire tomber. Oh, les vilaines guêpes qui tournent autour de moi.
1: Oh, donne-moi un morceau. Elle est tellement bonne, la confiture de mamie.
2: D'accord, mais en échange, tu me chantes une chanson.
1: Laquelle veux-tu?
2: Je sais pas.

0: de l'attraper et de le croquer.
1: 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C'est la fin de la journée, le moment de rentrer chez soi et de faire ses devoirs. Cathy est une petite fille qui aime beaucoup apprendre et qui aime aussi avoir raison. Tous les jours, après être rentrée de l'école et avoir pris son goûter, elle monte dans sa chambre pour faire ses devoirs. Et là, son chien Sully la suit. Sully aime beaucoup être à côté de Cathy lorsqu'elle fait ses devoirs. Je vais vous dire un secret. Cathy fait ses lectures et ses mathématiques avec Sully. Aujourd'hui, Cathy est très concentrée, car elle a appris des nouveautés à l'école. Sully est à côté d'elle et la regarde avec beaucoup d'amour. Il regarde et admire tous les efforts qu'elle fait pour apprendre.
0: Sully, je vais te faire la lecture de la nouvelle histoire que nous avons lue aujourd'hui à l'école. Marc n'écoute pas à l'école, il préfère rire et s'amuser en classe plutôt que d'apprendre des nouvelles leçons.
1: Sully écoute attentivement son ami continuer la lecture.
0: Marc se comporte comme un histion. Oh non, c'est pas ça.
1: Cathy commence à s'énerver.
0: Marc se comporte comme un nitrion. C'est toujours pas ça.
1: Cathy perd patience et des larmes commencent à couler sur son visage.
0: Je suis bête. Et je ne pourrai jamais lire ce mot correctement.
1: Sully, qui jusque-là était resté silencieux, ne peut pas rester sans rien dire. Alors il pose sa patte sur le genou de Cathy et Cathy tourne son visage pour le regarder. Celui-ci est rempli de larmes.
2: Pourquoi tu pleures, Cathy ?
1: Cathy est très surprise, car son ami Sully n'avait jusque-là jamais parlé.
0: Parce que je n'arrive pas à lire tout le texte et je n'y arriverai pas. C'est fini !
1: Et continue à couler des larmes sur le visage de Cathy.
2: Il faut que tu trouves ton courage et que tu répètes et répètes et répètes jusqu'à y arriver.
0: Oui, mais si en répétant et en répétant, je me trompe encore.

0: Si tu continues à rater, c'est que tu te concentres sur l'erreur. Il faut que tu apprennes à t'aimer pour pouvoir passer l'obstacle. Le courage vient de l'amour. L'amour qui te permet de te concentrer sur ce que tu as déjà réussi et sur ta volonté d'apprendre. Alors reprends la lecture.
1: Cathy écoute attentivement Sully et son visage retrouve la lumière.
2: Marc n'écoute pas à l'école, il préfère rire et s'amuser en classe plutôt que d'apprendre les nouvelles leçons. Marc se comporte comme un histrion.
3: Oh, j'ai réussi, Sully! J'ai réussi à prononcer le mot!
1: Cathy regarde Sully et son visage s'illumine d'un magnifique sourire. Elle sait maintenant qu'apprendre demande du courage et qu'il n'y a pas d'apprentissage efficace sans amour inconditionnel. C'était la leçon de son ami Sully.

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2: Bonjour les enfants. Je suis la fée Carabosse. Oh, je crois que je vais faire un bon tour à notre ami Guignol. Cette fois-ci, je vais la voir. Ah, oh, mais attention, voilà le gendarme. Comment allez-vous, gendarme?
3: Ça va bien, fée Carabosse.
2: Dites-moi, vous n'avez pas vu Guignol? Ne dites rien, les enfants. Ne dites rien, surtout.
3: Non, je n'ai pas vu Guignol. Quel tour nous préparez-vous encore?
2: J'ai trouvé une potion magique qui va endormir notre ami Guignol et je pourrai lui voler sa cassette pleine de pièces d'or.
3: Oh, mais ce n'est pas bien, ça fait Carabosse. Attention à la gendarmerie.

0: Les enfants, mais j'ai rêvé ou c'est Guignol qui m'a appelé?
1: C'est bien moi qui t'ai appelé. Mais qu'as-tu fait de mes pièces d'or?
0: Les pièces d'or? Quelles pièces d'or? Mais ce n'est pas moi, les enfants! Ne dites rien, surtout, ne dites rien!
1: Je suis bien sûr que c'est toi, n'est-ce pas, les enfants?
2: Oui!
1: Tiens, prends ce coup de bâton! Tiens, tiens!
0: Aïe, aïe, aïe, ma tête! Oh, arrête, Guignol, arrête, je vais te rendre tes pièces d'or! Arrête tout!

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0: Bonjour à tous et bonjour à toutes. Bienvenue sur Radio Galaxie 98.5 FM, la radio du sud de Toulousain. Et nous allons retourner dans Clary Jazz, 14e édition, 3e concert de l'année. Pour en parler, je suis avec son directeur artistique et son programmateur, Cyril Savagnac. Cyril, bonjour.
1: Bonjour.
0: Cyril, 14e édition, 3e concert. Les deux premiers concerts, on peut les rappeler, c'était quoi?
1: Alors, le premier concert, c'était au mois début de février, je crois. C'était le groupe Mea Jam. Un groupe de jazz un peu moderne, c'était très très bien passé. On a continué en avril, début avril, avec Tikismikis. Là, on était plutôt dans la musique du monde. Pareil, ça s'est très très bien passé, que ça soit au niveau de la fréquentation ou des retours qu'on a eus sur les concerts. Donc on est relativement content pour ce début de saison.
0: On va annoncer dans 5 minutes le 3e concert. Ça se passe toujours sur deux villages, Saint-Élix et Marignac-Lasclar.
1: Oui, tout à fait.
0: Qui sont les villages traditionnels de Clary Jazz.
1: Ben oui, c'est devenu comme ça. Voilà. Depuis quelques éditions maintenant, on a fédéré ces deux communes qui nous suivent et qui nous soutiennent.
0: Avec à chaque fois à peu près 120 places, 100-120 places à peu près.
1: Alors Marignac, c'est un peu plus petit. On est plutôt autour de 110-115. Et Saint-Élix, l'endroit où ça se passe, c'est la salle du foyer rural. Mais c'est aussi... Le jardin du pigeonnier, donc il est arrivé l'été qu'on puisse monter jusqu'à plus de 200 personnes. En général, voilà. C'est 140.
0: Troisième concert, donc, qui va se dérouler le samedi 13 juin à Marignac-Lasclar.
1: Tout à fait.
0: Et l'invité, c'est...
1: Et là, on re-reçoit. on est ravis qu'ils reviennent avec une nouvelle formation, des nouveaux morceaux. On reçoit le groupe Samara Balouf, qui a été créé par François Petit, le guitariste toulousain François Petit. Voilà, ce groupe était venu il y a 4 ans ou 5 ans, je crois. Le public avait été vraiment conquis. Puis là, ils reviennent avec une nouvelle formule, avec un nouveau contrebassiste, Nicolas Oustiakin. Un nouveau guitariste aussi, qui n'était pas dans la formule à l'époque, qui s'appelle Sylvain Peyrière. En fait, ils sont revenus à leur formation initiale. Quand on les avait reçus, il y avait une violoncelliste. Et là, ils sont revenus au combo initial, c'est-à-dire deux guitares et contrebasse. Il faut savoir que ce groupe, Samara Balouf, existe depuis plus de 20 ans. En fait, c'est vraiment quelque chose d'explosif, quoi. Sur scène, ça vaut le coup, quoi.
0: En fait, c'est un groupe qui explore beaucoup de styles différents. C'est un groupe qui essaye d'élargir à chaque fois ses compositions et puis ses découvertes autour du monde.
1: C'est ça. Et en fait, si vous voulez, cette formation, c'est la guitare en toute beauté, quoi. C'est-à-dire la guitare festive, ils le disent eux-mêmes. Voilà, c'est la guitare dans tous les styles. Il y a une grosse base quand même de jazz manouche dans Samara Balouf. Mais ils explorent plein de cultures rythmiques, donc c'est très intéressant à voir et à vivre et à écouter.
0: Ça se passe le 13 juin, ça se passe à Marignac-Lasclar, c'est Clary Jazz, 3e concert de l'année, 14e édition. Alors, comme d'habitude, on peut réserver ses places sur Festic, j'imagine?
1: Tout à fait, sur Festic, il faut y aller, car ça a bien commencé, là, les réservations, notamment les places avec repas. Pour rappel, on a deux formules, une formule concert seul, une formule avec repas, ce sont des tapas qui sont proposés par le restaurant Fusion. Pour les deux formules, il vaut mieux réserver, mais surtout pour la formule avec repas.
0: On mange toujours avant le concert.
1: Tout à fait.
0: Et puis après, le concert débute et...
1: Voilà. Alors, les gens finissent de manger un peu pendant le début du concert, mais en général, ils ont quasiment tous fini.
0: Allez, on parle de Samara Balouf. On va écouter un petit extrait de Samara Balouf qui s'appelle « La vache folle ».

0: Donc on disait qu'il y avait peu de places qu'il fallait réserver dès maintenant sur Festik. À chaque fois, vous arrivez à trouver, vu qu'il y a peu de places, de nouveaux spectateurs?
1: Bon, en fait, il y a un roulement qui s'opère sur les éditions, on va dire, depuis 5-6 ans. C'est-à-dire qu'il y a un public qui tourne depuis 6 ans à peu près. Et effectivement, sur certains concerts, on a des nouvelles personnes. Notamment quand on fait du blues, c'est pas tout à fait le même public que le public qui vient pour le jazz manouche. Quand on fait de la musique du monde, c'est pas forcément le même public. Mais il y a une base qui vient tout le temps. Il y a des gens qui viennent, quoi qu'il arrive, à Clary Jazz. Et puis après, voilà, il y a des gens que ça tourne un petit peu.
0: Alors, si on devait qualifier le style Sabah Amalouf par rapport aux autres qu'on a déjà écoutés, pour essayer de dire aux gens, voilà, vous allez écouter ce style de musique, ce serait quoi?
1: Alors, moi je dirais quand même, j'appellerais ça du jazz swing festif. Voilà, parce que c'est quand même assez swing, mais avec des grosses influences balkaniques, influences d'Europe de l'Est un peu, voilà. Et surtout, dynamique. Au-delà du style, je pense que c'est important de dire pour Sabah Amalouf, c'est le dynamisme et ce qui se passe sur scène. C'est vraiment un groupe de scène, quoi. C'est à voir sur scène.
0: C'est des gens qui ont l'habitude de la scène, justement, et qui partagent cette ambiance et cet amour de la musique et de la guitare festive, ce que vous disiez tout à l'heure.
1: Ben, tout à fait. Il y a deux guitaristes, donc deux super guitaristes, que ce soit François Petit ou Sylvain Perrier, contrebassiste aussi Nicolas Oustakine. Attention, hein, ça déboîte, quoi. C'est des super zikos, tout ça. Et surtout, c'est un groupe qui a une grosse expérience. Ils ont fait un petit tour du monde à leur façon. Les États-Unis, le Canada, la Turquie, la Norvège, la Tunisie, et j'en passe, ils ont fait plein de pays. Je crois même que nous, on les avait croisés à l'époque avec un groupe, parce que je suis moi-même musicien, sur un pays, mais je sais plus où. On avait une scène commune quelque part, enfin voilà. C'est un groupe qui voyage beaucoup, très intéressant.
0: Pour inciter encore une fois les gens à venir, à sortir de chez vous, à aller écouter des musiques en live sur les plateaux, à aller écouter des musiques en live dans les salles de concert, parce que c'est là que ça se passe, c'est pas du tout un enregistrement. Hein.
1: Ah non, c'est pas un enregistrement, c'est du vrai live. Mais c'est bien de dire ça, parce qu'il y a des jeunes aujourd'hui qui pensent que certains groupes font du playback, c'est-à-dire qu'il y a des bandes. Non, là, on est dans du live, quoi. Hein?
0: Ça veut dire que des fois même, il y a des fausses notes et c'est normal que ça se passe comme ça.
1: Ah, ça peut arriver.
0: Il n'y a pas d'autotune tout le temps.
1: Ah non, et là, l'autotune, il n'y en a pas. Non, non, c'est auto-live, quoi.
0: Donc, Sabah Amalouf, Clary Jazz, 14e édition, samedi 13 juin et à 20h30.
1: Alors, c'est plutôt 20h pour l'ouverture des portes pour la restauration et 20h45, le début du concert, voilà, avec toujours un petit peu de retard. Mais en général, on va dire qu'à 21h, ça a démarré.
0: On réserve sur Festik, on cherche Clary Jazz, on trouvera forcément. On peut aller aussi sur le site Clary Jazz, j'imagine?
1: Oui, tout à fait. Sur le site Clary Jazz, l'avantage, c'est que vous avez beaucoup d'autres informations, notamment sur les futurs concerts.
0: Le 3 ou 4 octobre,
1: je sais plus. C'est Thomas Kretschmar et le 5 décembre, donc Kevin Doublé Quartet.
0: Le concert est à 12€ et avec le repas
1: 24€,
0: donc avec les tapas.
1: Tapas salés et sucrés.
0: Cyril Savagnac, donc programmateur et directeur artistique de Clary Jazz, merci d'être venu sur Radio Galaxy. Et
1: merci.
0: On écoute le deuxième morceau, Killer Swing de Sabah Amalouf. Merci.
1: Merci beaucoup.
0: Au revoir.
1: Au revoir.

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0: Sur Radio Galaxy, on vous présente la prochaine conférence organisée par La Pupe en Vol. Ce sera le mercredi 17 juin à Montesquieu-Volvestre. Et là, on embarque pour l'une des aventures les plus extraordinaires de l'histoire maritime, le premier tour du monde en bateau réalisé entre 1519 et 1522. Une expédition entrée dans la légende sous le nom de Magellan, mais dont l'histoire réelle est bien plus complexe et passionnante. C'est Beñat Cinzo Garmendia qui est en ligne avec nous et qui est le prochain conférencier. Bonjour.
1: Bonjour.
0: Vous êtes docteur en histoire et géographe. Expliquez-nous pourquoi est-ce qu'il s'agit d'une étape importante de l'histoire de l'humanité.
1: Bien, parce que pendant longtemps, on a raconté une hypothèse intéressante, mais qui était fausse, que la Terre était plate et qu'en naviguant vers le grand large, on risquait d'arriver au bord de la planète et de tomber vers un gouffre profond. Donc, on faisait ce qu'on appelait à l'époque du cabotage. Et puis, petit à petit, grâce au progrès, puis à retrouver des éléments du monde grec, puisque les Grecs avaient déterminé les premiers que la Terre était ronde, on a pensé, en naviguant, que la Terre n'était pas si plate que ça. Et donc, petit à petit, on a imaginé que peut-être on pourrait rejoindre les îles les plus précieuses de la planète en contournant peut-être le monde musulman qui devenait prédominant au XVe siècle.
0: Alors, on a dit que l'expédition porte le nom de Magellan. Qui est ce monsieur Magellan?
1: Eh bien, c'est un Portugais, 100% portugais, qui est traître à son pays, le roi du Portugal, parce que le roi du Portugal n'a pas été intéressé par la proposition de Magellan et de son acolyte, le cosmographe Faleiro. En fait, Magellan fait partie de ces Portugais qui sont des aventuriers, des fois on appelle ça des conquistadors aussi, et qui vont vers les richesses. Donc, au XVe siècle, le Portugal est le pays le plus en avance en Europe sur le point de vue maritime, grâce à ses caravelles. Mmh. Et comme la menace musulmane est de plus en plus prégnante avec le monde des Turcs ottomans, du côté de Byzance, eh bien, le Portugal décide peut-être d'aller chercher les richesses de l'Est qui sont bonifiées d'une manière incroyable grâce au beau livre de Marco Polo qui est très connu à la fin du Moyen-Âge et au début du XVe siècle. Et donc on sait qu'il y a de fortes richesses en Asie. Le problème c'est que depuis l'Extrême-Orient jusqu'à nous en Europe de l'Ouest, eh bien, il y a tellement de royaumes à traverser que chaque fois, il y a ce qu'on appelle des impôts qui s'ajoutent les uns aux autres, des droits de douane et puis des droits pour les rois ou les émirs ou les pachas, un peu importe, les rois telés qui vont être sur la route, ce qui fait que les richesses de l'Orient arrivent fort chères en Europe. Donc le Portugal, lui, se dit que peut-être, maintenant qu'ils en ont fini avec la Reconquista, c'est-à-dire repousser les musulmans qui étaient dans le Portugal comme dans le sud de l'Espagne, eh bien, ils peuvent se consacrer à essayer d'arriver vers les richesses orientales, non pas par la Méditerranée qui devient de plus en plus aux mains des Turcs ottomans. Donc les Portugais vont décider avec un prince qui, lui, est très clair dans sa tête, « Je ne serai jamais roi puisque je suis cadet, je n'envisage pas d'être roi. » Donc ce que je devais demander à mon père, c'est de me donner assez d'argent et de me laisser faire pour essayer de trouver une route en suivant les côtes africaines et arriver ainsi jusqu'aux richesses orientales.
0: Les richesses orientales, qui étaient lesquelles à cette époque-là, Beñat?
1: Alors à l'époque, on pense souvent aux soieries, à l'or, les pierres précieuses, c'est vrai, c'est vrai. Mais il y a une richesse encore plus visible, plus importante pour les Européens notamment, ce sont les épices. Et les épices viennent à peu près tous d'une micro-région à l'est de l'océan Indien. Voilà. On sait que l'océan Indien existe, on sait que l'océan Atlantique existe. Et après, on ne sait pas qu'entre les deux, il y aura aussi ce qu'on appellera, avec Magellan, l'océan Pacifique.
0: Donc, est-ce que finalement, il n'y avait pas un double objectif, une volonté peut-être de démontrer certaines théories sur le fait que la Terre était ronde ou pas, et puis aussi pour trouver ces fameuses richesses?
1: Alors, si on fait le grand saut maintenant, on va dire que ce prince portugais, Henri le Navigateur, qui a un surnom phénoménal, même s'il n'est monté qu'une fois dans sa vie sur les bateaux, dans sa prime jeunesse, Henri, va donc armer des expéditions qui vont longer les côtes africaines pour arriver aux richesses inépuisables que sont les épices. La rotondité de la Terre, à cette époque-là, on s'en moque absolument parce que il y a plusieurs problèmes qui vont se poser, qu'on aura l'occasion éventuellement de revoir, mais qui ne sont pas tout à fait faciles à résoudre quand on est un petit pays comme le Portugal, même si on est puissant. Donc les Portugais vont descendre le long des côtes africaines avec la peur qu'on peut imaginer, parce que on part à l'inconnu, et donc que le prince commande à un capitaine d'aller un peu plus loin que les prédécesseurs, c'est facile à dire vu depuis Lisbonne, c'est moins facile quand on est sur un bateau et qu'on ne sait pas jusqu'où il va falloir descendre et qu'est-ce qu'on va rencontrer, que ce soit dans les êtres humains, que ce soit en mer, les vents, enfin, etc. Et donc il va falloir de nombreuses décennies pour contourner l'Afrique et se retrouver ce qu'on appelle au Cap de Bonne-Espérance.
0: Alors c'est une expédition qui a eu des impacts significatifs sur plein de connaissances et d'autres explorations. On va essayer de raconter comment s'est déroulé le voyage, mais avant il faut quand même préciser qu'il y a eu 5 navires et 250 hommes partis 3 ans plus tôt, eux aussi pour tenter l'expédition. Alors là aujourd'hui on va manquer de temps pour détailler vraiment l'expédition, c'est pour ça qu'il faudra se rendre à votre conférence le mercredi 17 juin à 20h, c'est à la salle polyvalente de Montesquieu. Mais donc ce qu'on peut dire c'est que au final c'est bel et bien le bateau Victoria, un nom bien mérité, avec à son bord seulement 18 marins survivants. C'est le seul navire à avoir accompli la mission et accosté à Séville en septembre 1522.
1: Oui, alors juste un petit détail, c'est que Magellan va se faire donner, offrir l'expédition par le futur Charles Quint. Mmh. Et il va mourir bêtement, on va dire, dans l'océan Pacifique, à l'issue d'une bataille qui jamais n'aurait dû avoir lieu, mais bon, il était entêté. C'était un très mauvais caractère, malheureusement. Le reste de l'expédition va errer un peu, jusqu'à ce que un Basque, Juan Sebastián Elcano, soit élu commandant du reste de l'expédition. Et quand ils vont arriver aux Moluques et qu'ils vont charger les deux bateaux survivants d'épices, lui va contrevenir aux ordres de Charles Quint et de Magellan et va décider de faire le tour du monde en accomplissant un voyage absolument improbable et absolument interdit, emprunter l'océan Indien, donc les routes qui appartiennent au Portugal, les ennemis, et remonter le long des côtes africaines qui appartiennent aux Portugais. Et effectivement, comme vous avez dit fort justement, en septembre 1522, c'est le seul bateau qui va rentrer de toute l'expédition avec les hommes vivants. Il y en a une poignée, ils sont 18, mais Elcano est un Basque extrêmement particulier, une personnalité attachante, qui a le culot d'annoncer à Charles Quint qu'il a fini le premier tour du monde, que la Terre est bien ronde, et dès qu'il va être reçu par Charles Quint va le gratifier de pas mal d'avantages, mais qu'il n'accordera pas réellement, c'est assez coquin aussi, et Elcano va demander et prier Charles Quint de faire libérer les membres de son équipage qui avaient été faits prisonniers par les Portugais dans les îles Cap-Vert. Et il va obtenir la libération de 13 hommes de plus. Ce qui fait qu'il y a donc eu beaucoup plus d'hommes qui sont revenus vivants de l'expédition que ce qu'on annonce. Mais ce fut une expédition extrêmement difficile, délicate, et un véritable enfer qu'ont dû vivre les marins, même si sur les registres conservés, on ne parle pas de l'état d'esprit des marins fréquemment, on s'en moque royalement, même s'ils sont au milieu de souffrances indicibles, parce que traverser des océans quand on a de la nourriture pour quelques semaines et que ça dure des mois, je vous laisse imaginer comment les hommes ont dû survivre, dans quelle horreur.
0: Alors justement, ça ressemblait à quoi concrètement la vie à bord durant des mois de navigation ?
1: Je pense qu'aujourd'hui, personne autour de nous pourrait accepter un tel voyage. On part à l'aventure, on ne vous dit pas où on va, on dit qu'on va aller chercher les richesses, que vous en aurez vous aussi un peu, bien sûr, on vous appâte un peu. Vous savez que les cales vont être chargées pour 2 ans, si tout va bien. Le voyage devrait durer 2 ans, mais on ne peut pas mettre assez de nourriture pour 2 ans, donc il faudra faire des escales, trouver de la nourriture, trouver de l'eau, parce que l'eau de mer, ça ne se voit pas, faire cuire la viande sur le bateau, sans mettre d'incendie, bref, il faut être soit motivé par l'aspect financier, soit être dans un grand état de pauvreté pour partir sur un bateau, ou avoir le courage de monter dans ces expéditions, parce qu'on sait qu'en moyenne, un marin sur 4 ou sur 5 ne revient pas. Et puis la vie à bord, elle est ennuyeuse au possible, quoi.
0: Ouais, et très difficile. Je me suis laissé dire que tellement la faim était présente, l'équipage était réduit à traquer les rats et à les manger.
1: Et on les vendait. Celui qui avait attrapé un rat avait le choix soit de le manger pour lui et avoir un peu de viande, soit de le vendre à un prix très élevé à un collègue du navire. Et là, un rat, ça valait au moins un demi du cas. Donc ça veut dire qu'avec une quinzaine de rats, on se faisait au moins le salaire d'un agriculteur qui n'avait aucun problème agricole.
0: C'est hallucinant.
1: Tellement la faim était... voilà.
0: Alors, on vous rappelle qu'au départ, ils sont 250 hommes, mais là, ils sont plus que 18 survivants, donc sur le dernier bateau. Ils vont rentrer en Europe dans quelles conditions ? Comment ça va se passer ?
1: pitoyable. Ils arrivent avec ces nuits, il faut qu'ils remontent le Guadalquivir, le fleuve qui passe à Séville et qui se jette ensuite dans l'océan Atlantique. Il y a 60-70 kilomètres, ils ne peuvent pas les naviguer. On envoie un pilote et des marins qui vont remonter le dernier bateau parce qu'ils sont dans un état d'épuisement, de malnutrition totale parce qu'ils n'ont pas mangé depuis plusieurs semaines. Donc il faut les remettre un peu à flot. Et il faut 3 jours pour remonter le bateau qui arrive donc à l'embouchure du Guadalquivir le 6 et qui arrive à Séville en définitive que le 9. Et personne n'imaginait revoir le bateau parce que d'après tout le monde, l'expédition avait coulé corps et âme et bien et qu'il n'y avait pas de survivants. Voilà, donc ils arrivent et la première chose qu'ils font, ils descendent avec une très longue chandelle de cire, bien entendu, et ils vont à l'église de Notre-Dame des Victoires et de l'Antigua remercier la Vierge de leur avoir accordé la vie sauve et d'être donc revenus, et quand même avec un gain appréciable pour eux, et bien sûr un gain appréciable pour l'empereur, le nouveau Charles Quint, qui, avec un seul navire, rembourse tous les frais d'expédition. Alors, Charles Quint n'a pas gagné grand-chose financièrement, mais tous les frais, tous les salaires ont été payés. Et là, c'est Elcano qui s'en est occupé. C'est peut-être pour ça que Charles Quint, je l'ai voulu. Il a exigé que chacun des marins, de ceux qui sont partis, reçoive le salaire, c'est-à-dire le contrat qu'ils avaient signé du temps de Magellan. Et ils avaient quand même, pour les faire monter sur les bateaux, une paye quand même un peu motivante.
0: Et là, en tout cas, c'est difficile en quelques minutes de raconter toute l'histoire, mais durant votre conférence, vous nous conterez bien sûr toutes les péripéties. Il y a le détroit de Magellan, justement au sud du Chili, qui est un exploit géographique, tout simplement. Donc juste avant de déboucher vers le Pacifique.
1: Oui, là, Magellan a été, c'est la seule fois où on peut dire pendant l'expédition, il a été en apparence démocratique, comme ça sera un autre aspect qu'on évoquera éventuellement, mais un faux démocrate qui a permis aux gens de l'expédition, à ses hommes, de s'exprimer s'ils le voulaient, sans courir le moindre risque de réaction brutale de sa part, parce que c'était quand même une sacrée brute. Et il n'y en a qu'un seul qui a eu le courage d'exprimer, et Magellan l'a dit bien, merci, c'est parfait, on continue. Alors que celui qui s'est exprimé proposait, au contraire, puisqu'on avait découvert le détroit, de revenir une autre fois, mais de revenir avec une expédition qui aurait la capacité d'aller jusqu'au bout, parce que là, ça faisait déjà un an et demi qu'on était parti, quoi. Donc c'était infaisable. On l'a appelé après lui le détroit de Magellan, et lui l'a appelé la mer du Sud, il l'a appelé l'océan Pacifique, parce qu'au moment où ils sont arrivés, après avoir quitté le détroit où la mer était parfois très agitée, ou surtout avant d'y rentrer, c'était très calme, et donc il lui a donné ce mauvais nom, océan Pacifique, parce que l'océan Pacifique n'est pas si pacifique que ça.
0: Il n'est pas si calme que ça, oui.
1: Non. Il vaut mieux des fois voir ça à la télévision, ou rester chez soi, que prendre des risques d'aller se promener là-dessus. Enfin, on peut y aller sur l'océan Pacifique, mais je pense qu'il vaut mieux avoir quand même le pied marin et le cœur bien accroché.
0: Voilà, détroit de Magellan au sud du Chili, juste avant de déboucher vers le Pacifique. Alors, c'est une conférence qui s'adresse à tout le monde le mercredi 17 juin, c'est à 20h, à la salle polyvalente de Montesquieu. Qu'est-ce que vous voudriez que le public ou les auditeurs de Radio Galaxie retiennent de cette histoire, qui a eu, on le rappelle, des impacts significatifs sur l'histoire?
1: Oui, déjà précisé que c'est en vidéo projection, donc il y a quand même beaucoup d'images, pas d'images de l'époque, puisque malheureusement on n'avait pas beaucoup de peintres ou de témoignages, mais bon, beaucoup d'images de manière à mieux comprendre, à mieux visualiser, quelques cartes toutes simples pour voir un peu le périple accompli par ces hommes commandés donc par Magellan. Et retenir que grâce à ce voyage-là, on a vraiment la confirmation que la Terre est ronde. Donc les cosmographes de l'époque sont tous enchantés parce que ce qu'ils pensaient et qu'ils disaient est prouvé grâce à Elcano et à son exploit. Pour l'Europe, ça a été une ouverture d'esprit phénoménale, notamment pour tout ce qui était façade maritime.
0: Pour en savoir beaucoup plus, ça se passe le mercredi 17 juin. C'est à 20h qu'il faut vous rendre à la salle polyvalente de Montesquieu-Volvestre avec une entrée libre et gratuite. C'est organisé par la Pup en Vol et c'est présenté par Beñat Cinzio Carmendia, docteur en histoire et géographe. On vous remercie.
1: Avec grand plaisir, en espérant que je pourrai promener le public et l'intriguer sur certains aspects. Mais déjà, je crois que en parlant d'Elcano plus que de Magellan, on surprend l'histoire en France où, malheureusement, nous, sur nos cartes et dans nos programmes scolaires, on a sans arrêt Magellan, ce qui est très très bien, mais il faudrait être honnête et mettre Magellan et Elcano en disant un a commencé et l'autre a fini l'exploit qui n'était pas prévu quand même. On a une carte du début du XXe siècle qui montre la route prise par Elcano nationaux. Et quand on voit cette carte, je m'amusais avec mes élèves, des fois, de leur montrer, leur dire, mais vous avez vu comment ils naviguent, on dirait un ivrogne. Ils n'arrivent pas à naviguer en ligne droite, c'est que du zigzag. Au lieu d'avancer, ils zigzaguent. Alors, bien sûr, les élèves rigolaient aussi comme moi, en me disant, ben oui, quand même, il aurait pu faire en ligne droite, il aurait gagné du temps.
0: Et oui.
1: En fait, c'était pour éviter les bateaux portugais, qu'ils devaient naviguer un peu n'importe comment dans l'océan Indien pour pouvoir espérer passer à travers leur ligne et revenir en Espagne, puisqu'ils savaient qu'ils étaient poursuivis pour chasser par les Portugais.
0: Mmh.
1: La victoire coûtait trop cher au Portugal.
0: On se donne rendez-vous le 17 juin à Montesquieu. On vous remercie, Beignat, et bonne conférence.
1: Merci.

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0: Bonjour à vous, bonjour à ceux qui nous rejoignent maintenant sur le 98.5 FM, la radio qui va de Toulouse jusqu'au pied des Pyrénées, mais même au-delà. Et nous allons aller à Gouttevernis, parce que se produit le GMB, Gouttevernis Music Band. Et j'ai avec moi ici dans nos studios de Rieux-Volvestre son leader, Bernard Delcroix. Bernard Delcroix, bonjour.
1: Monsieur Herrier, bonjour. Bonjour Radio Galaxie, bonjour à tous nos amis du Volvestre et d'ailleurs.
0: GMB, Gouttevernis Music Band, Bernard, c'est quoi l'origine?
1: Le Gouttevernis Music Band, l'origine, c'est une petite formation musicale que j'ai créée parce que j'avais envie de chanter, de faire chanter les autres. Et dès que je me suis retrouvé à la retraite, je me dis, tu vas pas rester croupir dans ton canapé et tu vas bouger. Donc j'ai créé cette association de musique et je m'y tiens depuis, on essaye de faire des choses sympas.
0: C'est essentiellement des reprises classiques de la chanson dite populaire avec le bon sens du terme, c'est-à-dire
1: absolument.
0: Pas côté péjoratif.
1: Absolument, la chanson populaire, c'est celle qui fait se hérisser le poil, qui nous ramène dans nos souvenirs, qui nous rappelle que la vie est belle. C'est des moments de partage. On fait un petit peu de tout pour tout le monde. Ça veut dire que dans une soirée, tout le monde trouve un petit peu son compte et son bonheur. N'est pas déçu d'être venu parce qu'à un moment donné, on va toucher personnellement un tel ou une telle.
0: Et surtout intergénérationnel.
1: Intergénérationnel.
0: Et donc Gouttevernis Music Band, parce que vous êtes à Gouttevernis.
1: Exactement.
0: Alors votre groupe GMB, donc Gouttevernis Music Band, se compose de qui, de quoi?
1: Nous sommes quelques chanteurs, alors c'est fluctuant. En ce moment, nous sommes 7 ou 8, mais suivant les dates, et comme nous sommes tous des bénévoles, et la disponibilité de chacune ou de chacun, on peut des fois tourner une petite formation de 2 ou 3, en guitare-voix, en piano-voix, ou des fois toute la bande ensemble, 5, 6, 7, comme ce sera le cas à Jansac et à Gouttevernis pour la fête de la musique.
0: Si on se voit aujourd'hui, c'est parce que vous allez animer les fêtes de la musique pendant 2 jours. La fête de la musique, c'est un dimanche soir. On a vu ensemble que le dimanche soir, ce n'était pas forcément facile parce que les gens le lundi le travaillaient. Donc, terminer à 2h du matin, ça peut être compliqué pour certains. Mais le vendredi et le samedi, vous serez là.
1: Nous serons là le vendredi soir à Gouttevernis. Une belle soirée avec le groupe Ex Aequo qui nous fait l'honneur de faire notre première partie. Nous sommes très très heureux de cela. Et le lendemain, nous serons chez nos amis de Jansac, sur Garonne, invités par le comité des fêtes.
0: Et donc à chaque fois, ambiance évidemment, mais possibilité de se restaurer avec des food trucks.
1: Bien sûr, absolument. À des prix abordables, avec des produits de qualité. Et voilà, donc Gouttevernis sur un food truck, il y aura une buvette, vous pourrez passer un bon moment entre la musique, la convivialité, les retrouvailles avec certains. Jansac, je pense que le comité va mettre en place quelque chose de formidable, comme ils savent très très bien le faire. Voilà, de quoi passer deux belles soirées.
0: Si on devait trouver un style, si on devait trouver des morceaux favoris de GMB, ce seraient lesquels?
1: Alors moi, personnellement, pour ceux qui me connaissent, mon idole depuis tout le temps, Johnny Hallyday, mais j'ai aussi mon ami Cyril qui fait du sardou, j'ai Jamel qui fait de la variété anglo-saxonne, il touche un petit peu à tout, hein, en guitare-voix. Et puis les filles sont formidables, bien sûr. Elles apportent beaucoup, autant dans les tenues, les changements, elles dansent, il y a des chorégraphies, elles sont scintillantes, comme leur robe à paillettes d'ailleurs.
0: Vous êtes des amateurs, faut le dire. Vous êtes des amateurs, mais vous fonctionnez en professionnel avec des répétitions régulières, avec des chorégraphies, avec des mises en scène et puis des changements de plateau.
1: C'est ça, changement de plateau, des chorégraphies, des mises en scène, voilà. Un sonorisateur et l'enregistre professionnel pour essayer d'obtenir le meilleur résultat. Il faut mettre le doigt là-dessus. Nous sommes des bénévoles, donc on fait le maximum de ce qu'on peut.
0: Vous vous produisez où d'habitude?
1: Principalement, on va dire dans le Volvestre. Ça peut être des dates privées. Des dates fêtes de la musique, des fêtes de village, on fera la trappe cette année, on fera l'apéritif de la mairie de Jansac-sur-Garonne, on fera du caritatif pour Gala de Rêve, on fera du caritatif à la Fête Vigordan pour Enfance AVC Handicap. Ce sont des choses qui nous tiennent à cœur. La musique, elle est là aussi pour essayer de donner du bonheur à ceux qui en ont un peu moins que les autres.
0: Les gens qui voudraient vous faire des propositions s'adressent à où, qui, comment?
1: Mais bien sûr, ça s'adresse à Bernard Delcroix, au GMB, ou à Bruno Verrier, chez Radio Galaxie, il en aura le contact. On peut pas tout prendre, parce que, je le répète, nous sommes des bénévoles, donc tout le monde travaille à côté, et c'est parfois un peu compliqué de mettre en place les choses, mais de temps en temps, c'est vrai qu'il y a des événements qui nous font dresser l'oreille, on se dit, ah ça, on aimerait bien le faire, ouais, c'est bon, on va voir comment on peut s'organiser pour aller le faire, et c'est vrai que c'est pas de la concurrence déloyale, mais nous sommes une formation bénévole, sous forme associative, et ça permet à certaines organisations de s'offrir une soirée musicale avec des coûts un peu inférieurs à ce qui se fait en général.
0: C'est honnête à des prix abordables.
1: C'est ça, c'est honnête à des prix abordables. Voilà. Ça donne accès, je sais que par exemple, pas une petite association qui voudrait faire venir des musiciens et qui n'a pas les moyens, on trouve toujours une solution pour travailler avec eux. Quoi, voilà.
0: Bon, il faut reconnaître quand même que vous avez une particularité. La particularité, c'est qu'un set de 2 heures, il dure 4 heures.
1: C'est ça, c'est ça. C'est de 2 heures, il dure 4 heures, c'est un petit peu ça. C'est-à-dire que, voilà, il nous est arrivé il y a 2 ans pour AVC Enfants Handicap qui nous avait invités à leur soirée, toujours pour ces gamins qui, comme le nom l'indique, AVC Enfants Handicap, ont subi des AVC dès leur naissance ou même intra-utérin. Et donc, on était parti pour un concert de 2h30-3h, et en fait, il s'est avéré qu'on s'arrêtait au bout de 5h, et que tout le monde était encore dans la salle.
0: Donc, je suis avec Bernard Delcroix, le leader du groupe GMB, Goutte Vernis Music Band, qui va se produire le 19 et les 20 juin prochains, à l'occasion de la fête de la musique, le 19 à Goutte Vernis, justement, et le 20 à Jansac-sur-Garonne. Ce sont essentiellement des reprises de chansons populaires de variétés françaises et étrangères. C'est facile de maintenir un groupe associatif comme ça et de se produire, Bernard ?
1: C'est facile de dire oui aux gens parce que je suis obligé de refuser des dates, non pas parce que j'aime pas les gens qui me les proposent ou les organisations qui me les proposent, c'est que derrière, il faut qu'on puisse assurer. Donc moi, je suis obligé par rapport à ce bénévolat. Nous sommes tous des gens, moi je suis retraité, mais enfin, je le répète, je suis maire de ma commune, donc j'ai quand même pas mal d'activités. Et donc et tous les autres qui sont plus jeunes sont tous des travailleurs, employeurs ou employés, et il n'est pas évident pour ces gens-là de libérer du temps pour le GMB, mais ils font le maximum de ce qu'ils peuvent, et on arrive quand même à créer des répétitions, à créer des playlists, à tout savoir ce que l'on veut faire, et avancer gentiment comme ça.
0: C'est ça, parce qu'il ne faut quand même pas oublier une chose, c'est-à-dire que la première, se produire sur scène, c'est une chose, mais avant tout, il y a quand même la répétition, tout le travail en amont qui doit être fait pour pouvoir être performant sur scène, c'est-à-dire chacun répète chez soi d'abord, puis ensuite
1: bien
0: en
1: sûr,
0: groupe, avant de pouvoir s'exécuter, et puis il y a tout le travail, une fois ensemble, d'accord et d'harmonie à créer.
1: Exactement, il y a un déroulement, il y a un déroulement de spectacle qui va se passer, donc tout est calculé. C'est beaucoup de travail, les playlists, c'est beaucoup de travail, le choix des chansons, les tonalités, la durée des chansons, on essaie de poser quelque chose qui convient. C'est beaucoup d'investissement, hein, beaucoup, beaucoup, beaucoup. Les répétitions, je le répète, c'est aussi de l'investissement. Comme tu viens de le dire, chacun répète chez soi, mais il faut quand même se retrouver de temps en temps pour les duos, les trios, les chansons de groupe, la mise en scène, les chorégraphies, les filles, c'est qui font un boulot extraordinaire, quoi.
0: Et sans parler ce que les gens ne savent pas forcément, mais c'est qu'il y a tout un travail aussi d'adaptation, parce que les chansons, ce sont les chansons des autres. C'est-à-dire qu'elles ne sont pas forcément dans votre tessiture, dans votre tonalité, ou dans votre hauteur de note, pour dire tonalité ou tessiture.
1: Et donc, il va
0: falloir les adapter, ou à la rythmique, ou à la tonalité.
1: Exactement.
0: Il y a donc de la réécriture musicale à faire.
1: Donc, il y a une partie, oui, on appelle ça de la réécriture musicale, donc... On essaie de proposer quelque chose de bien. Donc, c'est pas la peine d'essayer de faire des exploits. Je prends, par exemple, des chanteuses comme Céline Dion ou des chanteurs extrêmes comme ça. Donc, pour pouvoir les faire, nous, sur scène, on est obligé de baisser un peu les tonats, de revoir un peu le rythme. On y arrive et c'est bien. Et puis, même, parfois, les gens ne s'en rendent même pas compte.
0: Ouais, pas de chanteur extrême, mais quand même, vous faites du Johnny.
1: Oui, je fais du Johnny. Alors, du Johnny, oui. Alors, c'est une chanson, je reste en tonalité d'origine. Et puis d'autres, quand même, c'était quand même un monsieur un peu exceptionnel qui envoyait les notes au bout de 2h30 de concert. Donc, voilà. Donc, il faut raison garder et savoir rester à sa place et essayer de faire, de l'honorer plutôt que de le dégrader. Voilà.
0: Goutte Vernis Music Band, donc si vous voulez les écouter, si vous voulez les découvrir, si vous voulez les retrouver, ça se passe à Goutte Vernis le 19 soir pour la fête de la musique, le vendredi soir et le samedi à Jansac-sur-Garonne. Vous retrouverez toutes les informations sur les pages des villages concernés, j'imagine, sur les pages Facebook et sur la page Facebook de GMB, c'est ça ?
1: Pardon ?
0: Sur la page Facebook de GMB.
1: Bien sûr, il y a une page Facebook du GMB, vous trouverez les informations dessus, sur le code de Bernard Delcroix si vous voulez aussi, voilà.
0: Petite parenthèse, Bernard Delcroix qui n'a rien à voir avec GLB.
1: Oui.
0: On s'était vu il y a 5 mois.
1: Oui.
0: Lors des manifestations de nos amis agriculteurs. Des Ultras de la 64, sur laquelle vous aviez fait une chanson spécifique pour les agriculteurs. Ça a donné quoi ?
1: Et bien sûr, cette chanson, je me suis levé un matin et le mouvement venait juste de démarrer. Je crois que c'était le premier samedi après le début du mouvement. Et j'ai vu les informations, j'ai un compte rendu sur ce qui se passait. Et je me suis dit, tiens, tu pourrais faire un truc là pour voir. Alors j'ai pris un papier et je me suis dit, tiens, pour voir tout simplement qu'est-ce que je pourrais écrire sur le papier. Parce que ce papier, j'ai fait un constat de ce que je voyais. Je n'ai pas raconté une histoire parce qu'elle ne m'appartient pas. D'ailleurs, c'est l'histoire des agriculteurs. Mais je pouvais, moi, de mon regard extérieur, constater. Et donc j'ai vu des gens dans la souffrance, j'ai vu des gens qui se battaient depuis plusieurs années déjà. Et un mouvement qui redémarrait. Je me suis dit, ce serait bien si je pouvais moi faire quelque chose. Et j'ai commencé à écrire, donc quelques phrases toutes simples qui me sont venues avec mon humour simple. Je suis quelqu'un de simple. Et j'essayais de faire cette chanson et ça me plaisait bien. Je me dis, il me faudrait une musique. Et j'ai attendu que ma femme arrive pour qu'elle m'aide. J'ai dit, il faut qu'on trouve une musique. Et donc, je ne suis pas compositeur, bien sûr. Et puis, c'était dans l'urgence. Donc, dans l'urgence, il faut trouver quelque chose. Il faut aller très vite. Donc, et le jour même, la chanson a été posée sur la musique. On s'est fait aider de l'intelligence artificielle. C'est critiquable si on veut, mais dans tous les cas de figure, c'est parfois appréciable, surtout dans ce cas de figure-là. Et le soir, la chanson a été ficelée. Et je suis assez fier de l'avoir faite, parce que oui, c'est moi qui l'ai faite, cette chanson, voilà. Même si je me suis fait aider de l'intelligence artificielle, elle n'existait pas avant que je la fasse, donc c'est moi qui l'ai faite.
0: Comment elle a été perçue localement?
1: Elle a été bien perçue, parce que je l'ai proposée à la communauté des communes à l'époque, qui a fait partir l'information, elle a été diffusée, j'ai été contacté par plein de radios, j'ai été contacté par des médias, on m'a demandé des droits, on m'a demandé, il y a d'autres gens qui m'ont envoyé des paroles de chansons, me disant, est-ce que vous pouvez pour nous les publier, ou essayer de trouver une solution? On m'a pris un petit peu pour qui je n'étais pas. Moi, j'étais juste le maire de Goudvernis, voilà, qui voulait marquer, et par sa présence sur le site où nous sommes rencontrés d'ailleurs plusieurs fois, et par cette chanson, mon attachement à ce monde agricole, à ce monde rural dont je fais partie et qui me tient à cœur.
0: Bernard Delcroix, donc aussi le leader de Goudvernis Music Band, que vous pourrez retrouver les 19 et 20 juin à Goudvernis et à Jansac. Merci Bernard.
1: Merci Bruno, merci Radio Galaxie et merci aux auditeurs.
0: À bientôt.
1: Au plaisir.

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0: L'agenda du week-end sur Radio Galaxy du 13 et 14 juin. Bonjour Alexis.
1: Salut Lorient.
0: Le 12e Salon du Vin se tiendra samedi 13 juin à Riom. C'est organisé par la cave Le Petit Grain. Un rendez-vous convivial et très attendu qui réunira 25 exposants, vignerons, distillateurs et brasseurs, avec la possibilité pour les visiteurs de déguster sur place, avec modération bien sûr, et de profiter d'un espace restauration. À retrouver pour ce 12e Salon du Vin, samedi de 10h à 20h, c'est à l'Halle aux Marchands de Riom.
1: Et ce samedi 13 juin, l'EMILA, qui se trouve être l'établissement d'enseignement artistique du bassin Haut-Orivin, se présenteront de 14h30 à 22h au tracteur de Sainte-Gabelle avec un prix libre, au programme spectacle musical accessible à tous et jazz en fin de soirée, buvette et restauration sur place, plus de renseignements sur le site internet mairie-sainte-gabelle.fr pour le spectacle concert de l'EMILA au tracteur de Sainte-Gabelle ce samedi 13 juin.
0: On prend la direction de Haute-Rive avec un concert de chorale et instruments ce samedi 13 juin. C'est un concert en trois parties qui réunira la chorale Les Pins Enchantés de Pinjustaré, mais également la chorale Chanterive de Haute-Rive, et dont la chef de chœur Joëlle Dumont interprétera des musiques au violoncelle. Rendez-vous samedi à 20h30 à l'église Saint-Paul d'Haute-Rive. Et si vous préférez la musique blues rock, c'est à la cave à bière Le Garage à Carbone qu'il faudra vous rendre samedi 13 juin avec le concert du groupe Mark San. Au programme John Lee Hooker, Gary Moore, Ray Vaughan, ZZ Top, Santana, Deep Purple et bien d'autres. À retrouver samedi dès 21h, c'est à la cave à bière Le Garage à Carbone.
1: Et le festival Clary Jazz revient pour sa 14e édition ce samedi 13 juin à la salle Noël Miegemol à Marignac-Lasclar. Avec Samara Balouf, dès 20h, leur musique universelle qui les a amenés aux quatre coins du globe, États-Unis, Canada, Turquie, Norvège et Tunisie, est une véritable ode à la guitare festive, mélodique, intemporelle et interactive. Pour un tarif de 12€ et gratuit pour les moins de 12 ans, informations et réservations conseillées sur le site internet claryjazz.com, à retrouver samedi dès 20h à la salle Noël Miegemol à Marignac-Lasclar.
0: Les adultes du théâtre 107 à Carbone vous donnent rendez-vous samedi 13 juin pour une soirée comédie. Le spectacle s'appelle On joue dans 8 jours. Ben oui, parce que ce soir-là, c'est le soir de la générale. La troupe répète une pièce de boulevard et tout doit s'y dérouler comme pour la représentation. Mais tout ne va pas se passer comme prévu. Entre rivalité, jalousie et conflit, c'est tout public. Ça dure 1h45. C'est sans réservation et c'est à retrouver samedi à 21h à la salle de cinéma de Carbone.
1: Et la troupe Légende se présentera ce samedi 13 juin à 22h dans la cour de l'usine de papier Rize-la-Croix de Mazères-sur-Salatte. Un grand spectacle son et lumière Libération, une histoire de résistance nationale qui se déroule en été 42 pour transmettre et ne surtout pas oublier. Spectacle gratuit ce samedi à 22h dans la cour de l'usine de papier Rize-la-Croix de Mazères-sur-Salatte.
0: Journée Nature au lac ce samedi 13 juin au lac de Sabatous de Longage. C'est dans le cadre de la Journée mondiale de l'environnement. Vous y retrouverez des ateliers gratuits pour tous, animations musicales, jeux géants en bois, concours de vélo fleuri, ferme pédagogique, un marché de créateurs et de producteurs et plein d'autres animations vous attendent ce samedi à partir de 10h. C'est au lac de Sabatous de Longage. Direction ensuite le village de Lucin-Deillac avec le week-end Zen Art, samedi 13 et dimanche 14 juin. C'est un groupe d'amis qui organise ce concept qui fusionne l'art, la détente et le bien-être. Sur place, vous retrouverez des stands de divers thérapeutes et artistes de tout genre. Il y aura également des ateliers, tout cela dans un petit parc privé ombragé qui se trouve au lieu-dit Alio 911 Route du Fousseret à Lucin-Deillac, ce samedi de 10h à 18h.
1: Et la fête de la créativité revient samedi 13 et dimanche 14 juin à Hausseville-Tolosane pour un week-end familial. Pendant deux jours, l'association Semacrea réunit créateurs, artisans, ateliers créatifs, expositions, musique et moments conviviaux dans une ambiance chaleureuse et locale. L'entrée est à 2€ pour le week-end et gratuit pour les moins de 10 ans. Réservation des ateliers et renseignements sur le site semacrea.org pour la fête de la créativité le 13 et 14 juin à Hausseville-Tolosane.
0: Le cimetière des animaux à Beaumont-sur-Lèze organise des journées portes ouvertes et vide-grenier. C'est au profit du cimetière. Rendez-vous samedi et dimanche de 10h à 19h au cimetière des animaux de Beaumont-sur-Lèze.
1: Et c'est le retour des ventes spéciales d'été de Emmaüs Carbone ce samedi 13 juin de 9h30 à 12h30 et de 14h à 17h à la zone industrielle de Nodon à Carbonne. Plus de renseignements sur le site ville-carbonne.fr.
0: Et la Croix-Rouge de Montesquieu-Volvestre organise une vente à 1 euro ce samedi 13 juin toute la journée. C'est à la Croix-Rouge de Montesquieu-Volvestre. L'association Les Plumes d'Aramis organise la 7e édition de l'écrit de la rue sur le thème de l'enfance de l'art. Participez à des ateliers de découverte de l'écriture créative et ça se passe ce dimanche 14 juin de 9h30 à 12h sur la place du Préau de Rieux-Volvestre. Ce sont des séances qui sont gratuites et sans inscription pour cette 7e édition de l'écrit de la rue.
1: Et ce dimanche 14 juin, randonnée annuelle de Gaillac-Toulza, organisée par Santé Lyon, avec 4 circuits balisés, 7, 15, 22 et 29 km. Départ à partir de 8h30 et jusqu'à 10h, place de la Prade, pour un tarif de 5€ pour les adultes et 1€ pour les moins de 15 ans. À l'arrivée, un apéritif convivial vous sera offert vers midi et possibilité de se restaurer sous réservation, mais n'oubliez surtout pas vos couverts. Plus de renseignements sur la page Facebook Santé Lyon pour la randonnée annuelle de Gaillac-Toulza ce dimanche 14 juin.
0: Et après l'effort, le réconfort avec le 25e marché artisanal et de producteurs qui se tiendra ce dimanche 14 juin à Allan. L'occasion de découvrir des savoir-faire variés et de savourer des produits de qualité dans une ambiance chaleureuse et familiale. Il y aura également des animations pour les enfants avec buvette et restauration sur place. À retrouver ce dimanche de 10h à 18h, c'est à Allan.
1: La galerie municipale de Rieux-Volvestre accueille l'exposition collective Correspondance colorée par Léa Stauder en ce moment et jusqu'au 10 juillet. Née du désir de l'artiste de partager la joie de créer avec tous et toutes, que l'on soit artiste aguerri ou totalement novice, à ce jour, l'aventure rassemble déjà près de 80 contributions venues de toute la France, mais aussi d'Allemagne et d'Inde. Plus de renseignements sur le site mairie-rieux-volvestre.fr, rubrique Galerie municipale. Et ce n'est pas tout, l'exposition photographique Femmes de saison se tiendra du 15 au 18 juin avec un vernissage le mercredi 17 juin à la Maison Garonne de Caser. Ce projet mené sur une année par 9 femmes en collaboration avec le salon solidaire 3B de Rieum a été construit avec et pour des femmes en situation de handicap et ou de maladie dans une démarche inclusive. Ce travail met en lumière des femmes dans leur présence et leur singularité en dehors de toute étiquette. Plus de renseignements sur leur page Facebook, le Salon Solidaire 3B, pour leur exposition photographique Femmes de saison du 15 au 18 juin à la Maison Garonne de Caser.
0: Et on finit par notre traditionnel petit tour des vides-greniers de ce week-end. Ce dimanche, rendez-vous à Capens, Martre-Tolosane, Boulogne-sur-Gès et Muret. Merci beaucoup Alexis.
1: Merci à toi Lorient.
0: Vous restez avec nous, l'agenda du week-end ça continue dans quelques minutes avec les offices du tourisme du Volvestre et de Cœur de Garonne. Mais avant, pause musicale sur Radio Galaxie.

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2: L'Office de tourisme intercommunal du Volvestre vous présente ses idées de sortie pour ce week-end.
3: Retrouvez l'agenda complet sur notre site internet tourisme-volvestre.fr ou sur notre page Facebook chaque jeudi soir.
2: Samedi et dimanche, participez à la fête du livre à Saint-Sulpice-sur-Lèze de 10h30 à 18h à la salle des fêtes. Plus de 10 000 livres seront à la vente sur les deux jours. Pour les enfants de moins de 7 ans, il y aura également un spectacle de clown le samedi à 16h et le dimanche à 11h, au tarif de 7 euros. Renseignements et réservations sur lesdejantesdelahaise.fr. À Longage, l'association des intérêts longagiens propose un marathon de belote à la salle des associations à partir de 14h. L'inscription de 35 euros vous permet de participer à 10 parties avec goûter et repas inclus. Chaque participant repart avec un loup. Plus de renseignements sur la page Facebook Association Intérêts Longagiens.
3: Pour terminer le samedi en chanson, le comité des fêtes de Gensac-sur-Garonne et l'association Rêve de Demain organisent une soirée karaoké à la salle des fêtes à partir de 19h. Il y aura également des blind tests. Côté restauration, il y aura une buvette et des assiettes repas.
2: Ce dimanche, venez participer à l'atelier de découverte de l'écriture créative, l'enfance de l'art. Rendez-vous à Rieux-Volvestre de 9h30 à midi à la place du Préau. La séance est animée par l'association Les Plumes d'Aramis. Elle est gratuite et sans réservation.
3: Pour terminer le dimanche, à l'assaut du puzzle organise à la salle polyvalente de Montesquieu-Volvestre un concours de puzzle à partir de 13h30. Même si la partie concours est complète, vous pourrez assister aux compétitions et à la bourse au puzzle. Il y aura une buvette et de la petite restauration sur place.
2: Pour rappel, l'agenda complet est à retrouver sur notre site internet tourisme-volvestre.fr ou sur notre page Facebook chaque jeudi soir.
3: Passez un bon week-end en Volvestre!
4: Bonjour à toutes et à tous, ici Virginie de l'Office de Tourisme Cœur de Garonne. Vous cherchez des idées de sortie pour ce week-end? Vendredi 12 juin, Mont-d'Avezan, l'été commence en fête avec l'avant-fête organisée dès 18h, une belle occasion de partager un moment convivial avant les festivités estivales du village. Vendredi 12 juin, Marthe-Tolosane, inauguration de la guinguette du Moulin au camping du Moulin. Ensuite, toujours vendredi 12 juin, guinguette de Bordanova à La Hage, de 18h à 23h. Retrouvez Barefoot Music et la coopérative Ukuléliste pour une soirée musicale, gourmande et festive. Samedi 13 juin, inauguration de la saison estivale du Passerève à Couladère. À partir de 17h30, découvrez les installations de la résidence artistique Outoparc lors d'un circuit commenté suivi d'une intervention participative autour du rythme signé. À 19h, inauguration officielle de la guinguette du port et ouverture de la saison estivale. Puis à 20h30, place au concert du groupe Samba Daki aux sonorités brésiliennes. Samedi 13 juin à Cadeillac, visite et dégustation en calèche. Un voyage lent et délicat où le vignoble se dévoile et le vin se raconte au domaine de Cadeillac. Infos et réservations avec randonnée équitable sur leur site internet ou bien par téléphone au 07 87 71 71 99. Spectacle à Angonia samedi 13 juin appelé Neverland, qui est un album chorégraphique où se croisent danse, voix et figures imaginaires dans une forme libre inspirée du cabaret. Tarif adulte 15 euros, tarif réduit 12 euros et 9 euros pour les enfants. À Ride et Run à Saint-Michel, un événement sportif original mêlant cavaliers et coureurs vous attend à la ferme du Comté. Deux parcours sont proposés avec départ chronométré et podium à la clé. Tous en fête à Caser. À partir de midi, toujours le samedi 13 juin, la Maison Garonne accueille un après-midi placé sous le signe du partage avec repas, animation musicale, démonstration de danse, jeux et structures gonflables. Toujours samedi 13 juin, il y a la guinguette du plan. Dès 14h30, concours de pétanque, jeux de cartes, fléchettes et animations pour les enfants vous attendent. À partir de 19h30, repas, tapas et ambiance musicale au programme. Fête du jambon à la broche à Montaigu-Bourjac. À partir de 19h30, profitez d'un repas convivial suivi d'une grande soirée dansant. Et dimanche 14 juin, direction Marthe-Tolosane avec son vide-grenier de 6h à 18h, Chinevre et Curieux ont rendez-vous au boulodrome municipal pour dénicher de bonnes affaires dans une ambiance conviviale. Toujours dimanche 14 juin, repas des producteurs à Saint-Michel. À midi, déguster un menu composé de produits locaux à la ferme E3P. Une randonnée autonome est également proposée à partir de 10h, avant le marché des producteurs locaux organisé dès 16h. Concert à Boussens. Les élèves de l'école de chant Songday montent sur scène à la salle des fêtes à partir de 14h30 pour partager leur passion de la musique lors d'un concert ouvert à tous. Dimanche 14 juin, Plagne, atelier Yosegi, marqueterie traditionnelle japonaise de 14h à 17h animée par Sylvie Potier. 20€ prix normal et 10€ pour les adhérents. Renseignements au 06 77 63 66 01. Exposition à Boussens. Enfin, pour les curieux d'histoire locale, la médiathèque de Boussens accueille jusqu'au 17 juillet l'exposition Mémoire des industries boussinoises, une belle plongée dans le passé industriel du territoire. Le musée de la faïence fête ses 20 ans. Cette année, le musée de la faïence de Martres célèbre un anniversaire symbolique, 20 ans de création, de transmission et de savoir-faire. Pour l'occasion, le musée propose une programmation exceptionnelle mêlant expositions participatives, œuvres contemporaines, rétrospectives du Salon des Arts et du Feu et expositions temporaires. Exposition Racine de Sophie et François Leteuil au Grand Presbytère jusqu'au 20 septembre 2026. Et voilà pour cette sélection en cœur de Garonne. Vous organisez un événement sur le territoire, pensez à nous le transmettre. Toutes les infos sur tourismecoeurdegaronne.com et sur nos réseaux sociaux. Très belle sortie à toutes et à tous et à très bientôt en cœur de Garonne.
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3: 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Nous sommes avec Jean-Marc Muller. Qui est-il? Eh bien, je dirais qu'il a les doigts en or. Jean-Marc Muller, bonjour. Vous êtes un horticulteur, mais vous êtes surtout à la SNHF. Qu'est-ce que ça veut dire, la SNHF?
4: Alors, SNHF, c'est Société Nationale d'Horticulture de France. C'est une association nationale qui a pour vocation de diffuser et de partager les connaissances et les savoir-faire horticoles. À travers des conférences, des colloques, des webinaires, on a une bibliothèque, un conseil scientifique, un site dédié au jardinage au naturel qui est jardiner-autrement.fr et donc des concours et notamment le concours national des jardins potagers.
3: Dont nous parlerons tout à l'heure. Qui sont les horticulteurs en 2016 en général? Des jeunes, des moins jeunes, toute population confondue? Il y a un profil type d'un horticulteur?
4: Horticulteur, on va peut-être plutôt parler de jardinier. Horticulteur, c'est un métier, c'est les pépiniéristes, c'est ceux qui produisent des plantes. Ces gens-là font aussi partie de notre association à travers des adhésions. On s'adresse aussi à des amateurs, c'est-à-dire à des jardiniers, et à des associations locales et régionales, par exemple des sociétés nationales d'horticulture régionales, il y en a peut-être dans votre région d'ailleurs, et puis à des professionnels, des enseignements d'enseignement horticole et des collectivités territoriales. Mais aujourd'hui, ce qu'on peut s'intéresser peut-être le plus, c'est surtout aux jardiniers et l'évolution du jardinage, notamment du jardinage amateur.
3: Alors, qui sont les jardiniers aujourd'hui?
4: Les jardiniers, c'est un petit peu, monsieur, madame, tout le monde. Vous savez, je crois qu'il y a à peu près 12 millions de jardiniers amateurs en France, ou tout au moins de jardins. Et c'est une activité qui a un regain d'intérêt de par... le fait que c'est, comme on dit, c'est bon pour la santé, c'est bon pour le moral. Quand on fait du potager, c'est bon aussi pour le porte-monnaie. C'est un lieu d'exercice et puis surtout, c'est une reconnexion avec la nature, ce dont on a beaucoup besoin. Et on a, à l'heure actuelle, des jeunes qui reviennent notamment au potager, en particulier par la nécessité de pouvoir nourrir ses enfants avec des légumes ou des fruits sains, non traités. Et ça, c'est vraiment une approche importante à l'heure actuelle.
3: Alors, vous avez également un concours là qui est intéressant, qui s'appelle le Concours national des jardins potagers. Est-ce que vous pourriez en 2 minutes nous dresser un petit peu ce que c'est et qui peut y participer?
4: Alors, le Concours national des jardins potagers, c'est pas pour élire ou désigner le plus beau potager, mais c'est pour récompenser des gens qui sont particulièrement passionnés par le jardin. C'est vraiment votre potager, c'est un potager plaisir, c'est un potager passion. Vous l'avez agencé avec goût, ou de manière rationnelle, ou avec originalité. Vous avez une grande diversité de légumes. Et ben voilà, le but, c'est de participer à ce concours pour vous valoriser vous-même, vous faire plaisir, et puis surtout montrer ce que vous savez, peut-être qu'on peut faire avec du potager aujourd'hui. Alors, dans ce concours, il y a 6 catégories, c'est-à-dire les gens qui cultivent un potager privatif, comme vous et moi, derrière leur maison. Vous avez aussi, on récompense aussi en catégorie 2, les gens qui cultivent un petit potager dans un ensemble collectif de jardins. Vous savez, les jardins familiaux et collectifs, justement. Vous avez une parcelle, vous pouvez concourir aussi. Vous avez un potager, mais dans un environnement paysager, un potager de château, de grand parc, d'un gîte. Les potagers à vocation pédagogique, qui sont très importants et très intéressants, soit dans les écoles, mais aussi pour les adultes. Et les potagers, c'est très à la mode ça, c'est les jardins partagés. bah, au pied de votre immeuble, il y a un espace qui est libre, et bah, vous décidez avec d'autres habitants de l'immeuble ou de la résidence de faire un potager, de se partager les légumes, ou en fin de saison, de faire un petit repas en commun, de faire une soupe avec les légumes que vous avez récoltés. Alors il y a un côté évidemment social et convivial là-dedans. Et puis tout récemment, on a une nouvelle catégorie qui sont les jardins thérapeutiques. Dans des établissements de santé, aujourd'hui, il y a de plus en plus de soignants qui estiment que aller se reconnecter à la terre, bah, c'est quelque chose d'important pour le moral aussi et même pour le physique des gens qui sont en soins dans certains établissements. La sélection, ce n'est pas uniquement de l'esthétisme. Il y a plusieurs critères, si vous voulez, notamment les connaissances. Comment vous cultivez? Est-ce que vous cultivez bien en respectant un petit peu, enfin même beaucoup, l'environnement? Est-ce que vous avez une grande diversité de légumes? Quelle que soit la catégorie, dans les 6 catégories que je vous ai citées, l'important c'est que le potager doit être productif, c'est-à-dire qu'il doit servir à nourrir ou servir à produire des légumes que l'on va consommer. Même dans les potagers à vocation pédagogique, par exemple dans les écoles, on assiste des fois à des enfants qui vont récolter leurs légumes et à la cantine, on va leur préparer pour leur faire manger. Cette dimension de productivité, de cultiver des légumes est évidemment le point principal. Après, il y a les pratiques, comment vous pratiquez. Après, il y a l'esthétisme. Vous avez des jardins qui sont disposés d'une façon très différente, où vous allez mêler des fleurs au milieu des légumes, vous allez faire des dispositions artistiques, etc. Mais on est quand même toujours dans le potager. Et puis, un autre critère qui est important, c'est la façon dont vous allez partager ce que vous faites avec les autres. Cette notion de partage, peut-être même aller dispenser les conseils que vous avez acquis à force de jardiner, et vous allez ouvrir votre jardin.
3: Alors, vous êtes à Paris, nous sommes, nous, en Occitanie, donc dans le sud-ouest de la France. Il y a eu récemment Claude et Roger Lanier qui ont été récompensés dans un département voisin du nôtre, puisque nous nous sommes à Toulouse dans le 31. Eux, ils sont dans le 82, c'est-à-dire le Tarn-et-Garonne. Vous pourriez nous parler de Claude et Roger Lanier?
4: Oui, alors en 2025, l'année dernière, ils ont eu un très beau deuxième prix pour un jardin tout à fait original et qui a beaucoup plu aux membres du jury. C'est un double jardin, en fait. Madame cultive un jardin plutôt à l'anglaise, mais avec beaucoup de fouillis. Mais derrière ce fouillis, il y a un très gros travail, parce que c'est un aspect de fouillis, mais il y a un très gros travail. C'est un jardin intimiste, très charmant. Et monsieur, lui, a dû faire comme métier architecte, parce que alors c'est vraiment le jardin bien agencé, classique, système géométrique avec des carrés surélevés pour assurer la production potagère. Dans les deux cas, il y a un mélange de fleurs et légumes qui rend un paysage extrêmement harmonieux. Et ces deux concepts, en fait, ils se marient très bien l'un avec l'autre. C'est de bon goût, c'est équilibré, on reste dans du nourricier. Et ce qui nous a beaucoup intéressé aussi dans ces candidats, c'est la complicité, on va dire même amour et humour, qui lie ces deux personnes et qui en donne un attrait supplémentaire à ce jardin si on le visite. Alors vous avez eu un autre candidat qui a gagné un premier prix, qui lui aussi avait un jardin très intéressant, à Salles-sur-Garonne.
3: Ah ben c'est pas très loin de chez nous.
4: Oui, alors ça c'était en 2024, donc c'est l'année d'avant.
3: Oui.
4: Ils ont eu un très beau prix, c'est une dame qui s'appelle Claire Combériac, à Salles-sur-Garonne. Alors là, par contre, on n'est plus sur un style, c'est assez curieux, mais ce qui montre la grande diversité des potagers. Là, monsieur et madame Lanier, on était sur quelque chose d'extrêmement romantique, alors que chez madame Combériac, on est vraiment sur un potager très productif. On avait noté en 2024 une récolte de plus de 1000 kilos de fruits et de légumes sur toute l'année, donc elle fait des conserves, etc. Donc c'est vraiment un jardin qui est aussi très intéressant.
3: Petite pause dans ces rencontres insolites.

0: Je veux dire, en deux mots, je veux participer au prochain concours national des jardins potagers. Comment faire ?
1: Il y a deux solutions. Soit vous maniez le numérique, pas de problème. Alors vous allez sur le site des organisateurs. En ce qui nous concerne, www.snhf.org. Et là, vous pouvez télécharger le dossier de candidature et on vous donnera l'adresse mail exacte pour renvoyer ce dossier. Les dossiers doivent être envoyés avant le 22 juin 2026, minuit, soit cachet de la poste faisant foi, soit date du mail, heure du courriel faisant foi. Vous pouvez aussi écrire pour demander le dossier d'inscription ou le règlement à SNHF, 84 rue de Grenelle, 75 007 Paris.
0: Voilà, ben nous étions avec un jardinier complètement passionné, vous l'avez senti à l'antenne. Il s'appelle Jean-Marc Muller et donc il était avec nous. Et si vous voulez en savoir plus, je rappelle donc que vous allez sur le site de la Société nationale d'horticulture de France. Il suffit de faire les quatre lettres snhf.org.
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4: C'est 19h, dit la rumeur.

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1: C'est l'agence d'emploi Au Boulot à Caser qui recherche deux monteurs réseau à partir de juillet sur le secteur de Caser. C'est pour une longue mission avec une possibilité d'évolution vers un CDI. Vous travaillerez sur ligne basse, moyenne et haute tension, aussi bien en aérien qu'en souterrain, pour eh bien, garantir la fourniture d'électricité et le raccordement des réseaux usagés. Je rappelle que c'est l'agence d'emploi Au Boulot de Caser qui recrute en ce moment. Pour plus de renseignements, vous allez sur le site internet au-boulot.com.
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2: Bonjour les filles, bonjour les garçons, bienvenue sur le Funk Anthology. Vous écoutez DJ Vibe comme chaque semaine de Classic to Very Rare Records.

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Technology by DJ Vibe, la collection à portée de main à l'instant, album de la semaine, MCR Records, Jody Watley. À suivre sur le meilleur du son des années 80, le Robert White, et tout de suite, Doris Kay.

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solide, très très solide sur le Funk Anthology Ultra Remix de Morris Day. À suivre Chalamar et tout de suite The Tears.

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Album de la semaine sur le Funk Anthology, Jody Watley. Il est temps de se quitter, on se retrouve la semaine prochaine pour de nouvelles aventures. Salut à tous!

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1: 23h est toujours à l'heure.
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